Eh bien, bonjour, chers auditrices et auditeurs de la RDK. Vous étiez avec Jenny depuis 10h jusqu'à 11h. Vous la retrouverez demain à partir de 9h sur la boîte à partage. On est un tout petit peu en retard.

Dans la diffusion de la lecture de vos messages, vous l'avez entendu depuis le début de la semaine, on a des petits soucis informatiques quant à la réception des messages sur notre boîte mail accueil@rdk.nc. Et donc on va patienter quelques instants, le temps que certaines personnes envoient leur message à vie de décès. En vous remerciant de votre compréhension. Et juste pour information, si vous avez des messages à envoyer, sachez-le, vous pouvez le faire sur les boîtes mail rdk@rdk.nc. Je répète l'adresse mail rdk@rdk.nc, nina@rdk.nc et tout le restant du personnel, Kenji. kenji@rdk.nc, john@rdk.nc. Voilà, ceci pour pallier aux difficultés informatiques, le temps que notre webmaster intervienne et règle ce souci émanant donc du logiciel informatique qui réceptionne tous les messages, les communiqués. En vous remerciant de votre compréhension, on attend encore un peu pour faire bonne réception de tous les messages si certains ont été envoyés. En tout cas, vous êtes sur Canal Info, il est 11h13.

Alors, nous ouvrons votre service public. On nous prie de vous annoncer le décès. À la famille Poidagué, au clan Poidja, Penalty, à Paouta, à tous les clans de la tribu de Paouta, au clan Naouna, à Waté, au clan Goromido, à Nechaot, au clan Poapa, à Noélie, à Monsieur Poinri Oué, à Tchomba Puneriwa, au clan Tchaounian, à Unjo, à vous, on nous prie de vous annoncer le décès de Monsieur Poidagué Noël Dougo, décès survenu le mercredi 17 juin 2026 dans sa 50e année. La veillée aura lieu à son domicile jeudi 18 juin à partir de 17h à la tribu de Paouta à Pointe-Bout. L'inhumation aura lieu le vendredi 19 juin 2026 à 9h à la tribu de Paouta. La famille s'excuse auprès des familles, parents, membres, alliés, clans qui n'ont pu être cités. On nous prie de vous annoncer le décès de Monsieur Poidagué Noël Dougo, décès survenu le mercredi 17 juin 2026 dans sa 55e année. La veillée a lieu à son domicile le jeudi 18 juin 2026 à partir de 7h à la tribu de Paouta à Pointe-Bout. L'inhumation aura lieu le vendredi 19 juin à 9h à la tribu de Paouta. La famille s'excuse auprès de celles, ceux qui n'ont pu être cités. Un avis de décès signé de la famille.

0: Avec deux décès, la famille et le clan ont la profonde douleur de vous faire part du décès de Madame Honoué Panabé, épouse Maléko, décès survenu le 16 juin 2026 à Lifou, dans sa 74e année. Les cérémonies coutumières de recueillement sont actuellement organisées à la tribu de Ounetta à Lifou. La veillée se fait ce jeudi 18 juin à partir de 16h, enterrement vendredi 19 juin dans la matinée. On nous prie de vous annoncer le décès de Madame Honoué Panabé, épouse Maléko, survenue le 16 juin 2026 dans sa 74e année. Les cérémonies coutumières de recueillement sont actuellement organisées à la tribu de Ounetta à Lifou le jeudi 18 juin à partir de 16h. C'est la veillée qui se déroulera enterrement le vendredi 19 juin dans la matinée. C'est signé la famille et le clan.
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0: Et enfin, la famille a la profonde douleur et tristesse d'annoncer le décès de M. Patch Bailly, survenu le lundi 15 juin dans sa 58e année. La famille informe que l'inhumation se fera le vendredi 19 juin à 9h au cimetière de Thadine. Et c'est un avis de décès signé de la famille Patch qui a la profonde douleur et tristesse d'annoncer le décès de M. Patch Bailly, survenu le lundi 15 juin dans sa 58e année. La famille informe que l'inhumation se fera le vendredi 19 juin à 9h au cimetière de Thadine et s'excuse auprès des familles qui n'auraient pas été mentionnées. C'est signé la famille Patch. C'était la lecture de vos avis de décès.

Et on poursuit avec un communiqué. Le maire de la commune de Coamois a le plaisir d'informer l'ensemble de la population que la fête de la musique ainsi que la Coahuayenne, marche de sensibilisation et de soutien à la lutte contre le cancer, se dérouleront le samedi 20 juin 2026 au terrain de football du village de Coahuay de 8h à 21h. Une journée placée sous le signe de la solidarité, du partage, de la convivialité réunira les habitants autour d'animations musicales et d'une marche citoyenne en faveur de la cause du concert sur place. Il y aura des stands de restauration, marchés, produits vivriers et plantes, ateliers vivants, un stand d'information de la Ligue contre le cancer et dans le cadre justement de l'organisation de la Coahuayenne, la circulation sera exceptionnellement interrompue de 7h30 à 10h30 sur le tronçon de la RM7 entre le secteur Guy Courteau et le marché d'Amoncassiouri. La municipalité remercie les usagers de la route pour leur compréhension et les invite à prendre leur disposition durant cette période. Le programme détaillé des animations sera consultable sur la page Facebook de la Pige. Information jeunesse de Coahuay. Et monsieur le maire de la commune de Coahuay compte sur la mobilisation de tous pour faire de cette journée un moment de solidarité, un moment de fête. C'était la lecture de vos communiqués.

Et voici les grandes lignes de votre édition de 12 heures qui sera présentée ce jeudi 18 juin 2026 depuis Nodejeu par Gabi et là Wassaoumié dans le cadre des élections provinciales. L'invité de notre journal, Madame Wali Wahicha, tête de liste Palika Hill. Quels sont les enjeux provinciaux pour le Palika Hill? Porter le projet politique de notre parti, indépendance, souveraineté, en partenariat avec la France, mais aussi porter les politiques publiques en faveur de l'intérêt, avec trois axes prioritaires, santé, transport, éducation et jeunesse. Autre titre que vous retrouverez dans votre journal, restaurer les terres pour préparer l'avenir de la Nouvelle-Calédonie confrontée au défi de la sauvegarde de sa forêt sèche. La DACAS informe les populations des îles Loyauté sur les différentes organisations des centres médicaux de santé aux îles. Et enfin, trois conseils de coordination coutumière des îles organisent ce jeudi 18 une journée sous forme de marché et témoignages avec l'objectif de revenir sur Magenta. Des titres que vous retrouverez pendant notre journal complet, je vous le disais, notre journal complet de la mi-journée qui sera présenté depuis Lifou et qui sera présenté par Gabriela Wassaoumié. Ah, il est 11h31 minutes, passé de quelques secondes. En espérant que vous allez bien, on va poursuivre en musique. Gabriela Wassaoumié. Ah, il est 11h31 minutes, passé de quelques secondes. En espérant que vous allez bien.

0: Voilà, et puis petite modification dans la présentation du journal de la mi-journée. C'est Romain Mehoun que vous allez retrouver en direct depuis le studio Boulevard Vauban. En vous remerciant, vous toutes et vous tous, d'être à l'écoute de votre radio. Dans quelques instants, la publicité avant de retrouver le journal complet de la mi-journée. Tout de suite, passe à la pub.
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5: Bonjour Kanaki, merci d'être avec nous pour notre édition de la mi-journée. Bienvenue à celles et ceux qui viennent de se caler sur la RDK. Un petit changement donc dans notre programmation. Un journal qui devrait être réalisé depuis Nodedjehu, mais elle serait donc depuis Nouméa avec moi. Encore une fois, pour ce journal, nous parlerons bien sûr de ce qui se passe du côté de Nodedjehu avec la DACAS qui informe la population des îles sur les différentes organisations des centres médicaux de santé des îles. Et puis, cette réunion coutumière des trois conseils de coordination coutumière des îles qui ont organisé plutôt une journée sous forme de marché et de témoignages et objectif de revenir sur Magenta. Erkal, on parle de Erkal bien sûr, mais d'abord, nous allons parler d'environnement, restaurer les terres pour préparer l'avenir. Hier, le 17 juin, était célébrée la journée mondiale de lutte contre la désertification et la sécheresse. Une date instaurée par les Nations Unies pour alerter sur la dégradation croissante des terres à travers le monde. Un phénomène qui touche aujourd'hui, près de 40% des surfaces terrestres et qui menace la sécurité alimentaire, les ressources en eau et la biodiversité. Le reportage de Wejwegop.
6: Kanaki, Nouvelle-Calédonie n'est pas concernée par la désertification au sens strict. Elle fait face à d'importants défis environnementaux. La disparition progressive de la forêt sèche, l'un des écosystèmes les plus menacés du Pacifique, illustre les effets de la dégradation des milieux naturels sous l'effet des incendies, des espèces invasives et des activités humaines. Face à ces enjeux, des actions de restauration et de préservation sont menées sur le territoire afin de protéger les sols et la biodiversité. On écoute Brenda Wangtia de l'association néo-calédonienne pour la conservation de la biodiversité.
7: Il y a de nombreuses années, la forêt sèche était présente sur toute la côte ouest de la Nouvelle-Calédonie. Donc maintenant, on ne retrouve que des petits morceaux, donc c'est très morcelé, ce qui représente 2% à peu près de la forêt sèche initiale. Il y en a un gros problème avec les cerfs et les cochons, qui sont des espèces envahissantes qui ont plus en plus d'impact, notamment sur les forêts sèches, qui empêchent en fait la pousse des plantules, des graines, etc. sur le sol. Les plantules, elles se font immédiatement dévorer par les cerfs, mais il y a aussi beaucoup les incendies. Il y a aussi maintenant dans la Calédonie, comme on est une île aussi, il y a aussi le changement climatique avec la montée des eaux, etc., le réchauffement climatique, qui a des impacts aussi sur la biodiversité, notamment sur les forêts sèches en Nouvelle-Calédonie. La forêt sèche a un rôle important ici avec en Nouvelle-Calédonie, notamment avec de nombreuses espèces en Haïti, et c'est très très culturel. Les forêts, elles protègent les sols contre l'érosion. Donc ça aussi est des les forêts ont vraiment un rôle écosystémique, ça rend des services écosystémiques. Ça veut dire qu'il y a plusieurs bienfaits pour l'être humain. Donc il y a la lutte contre l'érosion, donc ça permet de renforcer les habitats, ça filtre et ça stocke l'eau. Il y a aussi un rôle de capteur de carbone. Donc ça c'est par rapport au réchauffement climatique et ça participe du coup à la régulation du climat local. Après ça c'est général, mais des habitats pour la biodiversité et qui soutiennent certaines activités humaines aussi.
6: Alors, quelles sont les actions que vous menez actuellement pour restaurer un peu les espaces qui sont dégradés?
7: Donc, il existe plusieurs leviers, bien sûr. Il y a la protection des espaces naturels, la restauration écologique, telle que les plantations qu'on fait actuellement, nous, ici, à l'ANCB. On lutte contre les espèces envahissantes exotiques par la mise en place de clôtures, comme sur les sites de Pindai ou d'Eva, sur la côte ouest. Il y a aussi la lutte contre les incendies en lien avec les provinces, etc. Donc c'est tout ça, ce sont des actions qui permettent de restaurer la biodiversité, mais aussi de renforcer la résistance des territoires face au changement climatique et aux événements extrêmes, comme on voit de plus souvent des cyclones, etc., de plus en plus forts.
6: Alors, selon vous, combien d'hectares, on va dire hectares, hein, de forêts sèches qui ont pu être restaurées ou protégées ces dernières années?
7: Bon, on a différents types d'actions. On a des plantations qui se font dans le cadre de certains projets, du coup, qui sont financés par soit la Nouvelle-Calédonie, les provinces ou même des acteurs extérieurs. Donc, on peut passer par des prestataires qui réalisent, on sélectionne des espèces de forêts sèches qui sont importantes pour nous à valoriser et qu'on va mettre sur le terrain. Ensuite, soit on passe par des prestataires qui vont réaliser la plantation. Ou alors on peut faire un mix des deux, prestataires et plantations participatives, comme il y en a eu sur Pindai ou sur Tia, là ces dernières années, début d'année. Les gens peuvent venir et participer aux plantations.
6: En tout cas, il y a des résultats, vous avez observé, après plusieurs années de replantation.
7: De toute façon, toutes les plantations, quand elles sont mises en terre, elles ont un suivi obligatoire de 2 ans, où elles sont suivies notamment par le taux de survie et la croissance. Donc, on voit les plants qui ont survécu et si ça pousse bien ou pas. Donc, ça, c'est suivi sur 2 ans minimum et on a des suivis qui vont jusqu'à 5 ans, notamment pour la survie. Mm-hmm. Donc là, on a des résultats, on a des bases de données avec les taux de réussite. Après, en termes de forêt sèche, il faut savoir qu'une forêt sèche, pour qu'elle soit restaurée, pour appeler vraiment restaurée, il faut vraiment de nombreuses années qui peuvent aller entre 20 et plus. Voilà. Donc là, nous, c'est depuis 2012. On n'a pas encore d'études sur vraiment est-ce qu'il y a des espèces qui reviennent. Mais en tout cas, on a des résultats par rapport au recouvrement. Est-ce que les plantations, elles ont marché ou pas? Est-ce qu'on retrouve un état écologique stable, etc. Déjà, la forêt sèche, c'est quelque chose qu'il faut à tout prix protéger. Ça fait partie de notre patrimoine ici culturel de la Nouvelle-Calédonie.

0: Donc, il faut pas hésiter à participer aux actions de plantation. Il faut surtout sensibiliser autour de vous à l'importance des forêts sèches et de la richesse qu'elles peuvent apporter dans notre vie de tous les jours. Nous, ici à la NCB, on a des plans de gestion sur différents sites. C'est-à-dire qu'on a des zones de forêts sèches pour nous qui ont un intérêt écologique, qui ont encore une richesse en termes d'espèces et tout ça. Et en fait, on a différents sites sur des secteurs public et des secteurs privés. Donc c'est un mix des deux et pour ça on a différentes démarches avec qui permettent de préserver la forêt sèche. La forêt sèche on peut la sauver et c'est notre rôle ici à la NCB, c'est de vraiment mettre l'accent sur cette richesse-là. Donc même s'il en reste pas beaucoup, c'est justement l'occasion d'apprendre à la connaître, de partager un peu à nos enfants qu'il en reste quelque chose à apprendre, je vais vraiment dire ça, mais il faut rappeler que les sols, c'est une ressource essentielle, mais qui est très fragile. Donc, il faut à tout prix préserver ces forêts sèches, mais en général, préserver la nature, parce que c'est garantir tout ce qui est besoin vital, c'est garantir l'eau, la fertilité des terres, la nourriture et la résilience de nos territoires pour les générations futures.
1: Préserver les sols, restaurer les écosystèmes et protéger la biodiversité, autant de défis qui rappellent que la lutte contre la dégradation des terres se joue aussi ici, en Kanaky-Nouvelle-Calédonie.
2: Poursuivre notre journal, les rendez-vous sur nos ondes. Donc, sachez que après notre journal, notre page consacrée à la campagne électorale, nous vous proposons deux candidats. De tête de liste plutôt dans les deux provinces, il et province sud. Vous entendrez Karil Tenua qui tire une liste du côté de la province des îles et Robert Kakwe en province sud. Donc l'intervention de Madame Wali Waïta vous sera, comme annoncé en titre, vous sera proposée demain vendredi dans notre page consacrée à la campagne électorale à 12h30. Et puis, sachez donc que sur les îles, les informations avec la DACAS qui informe la population des îles sur les différentes organisations des centres médicaux de santé des îles, les précisions de Gabriel Awasomier.
3: S'informe la population des îles Loyauté sur les différentes organisations des centres médicaux de santé des îles. À IAI, toujours pas de consultation médicale par rapport à la pénurie médicale et aux difficultés d'approvisionnement. Nous attaquons le quatrième mois sans vecteur aérien. IAI est très en difficulté. À Néoné, une marche a été organisée par le personnel médical pour sensibiliser, interpeller face aux difficultés qui s'accumulent avec le temps. Pas de vecteur aérien pour envoyer nos malades, envoyer les prélèvements. Toujours les mêmes difficultés depuis le 2 mars. On écoute Madame Marie-Rose Ouaya, directrice de la DACAS.
4: Bonjour. Donc du coup, une organisation sur les CMS de Néoné, les CMS de Djérou et les CMS de IAI. Donc du coup, pour commencer avec le CMS d'IAI, toujours pas de consultation médicale par rapport à la pénurie médicale et puis par rapport aux difficultés d'approvisionnement. Là, nous attaquons le quatrième mois sans vecteur aérien. Un Béticho est venu. Je pense que la moitié des personnes qui étaient dans le Béticho, c'était des patients. Ils étaient à peu près 84. Donc, pour dire en fait la difficulté que nous avons sur place, donc difficulté aussi pour l'envoi des prélèvements. Des prélèvements sanguins, donc IAI très très en difficulté. Donc là, pas de consultation médicale jusqu'au 21 juin. Par contre, tout le reste des soins reste ouvert, que ce soit la dentisterie, le kiné, les consultations sage-femme, les soins infirmiers et puis les régies de l'aide médicale. Ça, c'est concernant IAI. Concernant Néoné, la population, sur les difficultés que nous rencontrons, qui s'accumule avec le temps, sans vecteur aérien pour nous envoyer nos malades, ramener nos malades, envoyer nos prélèvements. Enfin, c'est toujours les mêmes difficultés qu'on a depuis le 2 mars. Donc là, on attaque le quatrième mois. Donc, pour toutes ces difficultés, aujourd'hui, sans ces moyens-là, c'est difficile. La pratique de la médecine, apporter des soins, est très, très, très difficile. Donc, on demande aussi, un soutien de tout le monde. Ça, c'est sur Ningoné. Et puis, sur Djéhou, depuis la semaine dernière à cette semaine, nous avons l'équipe de l'Ordre de Malte qui est présent sur Djéhou. Donc, du coup, en termes d'organisation, on a la possibilité, en tous les cas pour cette semaine, de pouvoir avoir un jour de consultation médicale sur le CM de Repene cette semaine et encore un jour la semaine prochaine. Donc, du coup, pour cette semaine, c'est ce vendredi 19. Consultation toute la journée, donc du coup le matin et l'après-midi à partir de 8h, CM de Repene, et puis pour la semaine d'après, consultation médicale le lundi 22. Donc du coup, j'appelle aussi toute la population du Wetch sur ces deux jours de pouvoir se rendre sur le dispensaire de Repene pour pouvoir être vu en fait par un médecin. Sinon, concernant les autres activités, toujours les consultations de sage-femme, on a toujours les dentistes, et puis les soins infirmiers, et les soins de kiné. Donc voilà un peu l'organisation qu'on a sur Djéhou. Ici, sur le grand CM de centre médical de Wé, on aura deux lignes de consultation médicale. Donc on appelle aussi la population à pouvoir venir aussi consulter. Je sais que c'est la période des mariages, mais... il faut vraiment que la population fasse attention et que si, avec les températures qui sont tombées un peu ces derniers temps, donc il y a beaucoup de personnes qui sont un peu malades, de ne pas hésiter à venir au dispensaire de Wé. Vous avez la possibilité d'être vu par un médecin. Voilà un peu l'organisation au cours de cette semaine et puis jusqu'à la semaine prochaine. Donc, il y a une initiative qui a été prise ici sur la tribu de Luechila par un confrère, le docteur Zaneno Lali, sur des recommandations et sur les vigilances à avoir, notamment concernant l'hygiène de vie, le manque de sommeil, mais c'est aussi par rapport à la consommation d'alcool. Nous sommes en période de mariage l'alimentation est un peu en opulence, donc on appelle un peu la population à la vigilance au vu des difficultés que nous avons d'évacuer nos personnes. En tous les cas, pour Marée et Ouvéa encore, l'IFU, on a eu la chance de pouvoir avoir les vols ouverts, mais c'est pas ça qui fait que on rencontre toujours des difficultés en fait vis-à-vis de cette vigilance à avoir, surtout en ce moment en période de mariage où on a plutôt tendance à être dans l'excès. Voilà, donc du coup on appelle la population.
2: Voilà, et puis nous restons sur Ndedehou avec Gabriela Wassamier. On parle de cette journée organisée par les trois conseils de coordination coutumière avec Gabriela Wassamier.
3: Les trois conseils de coordination coutumière des îles organisent ce jeudi 18 juin une journée sous forme de marché de témoignages avec l'objectif de revenir sur Magenta. Sur Djéhou, la journée avait débuté à 9h avec un geste coutumier et un discours du président. Des témoignages se sont succédés pour dénoncer le manque d'organisation sur Tontouta. On écoute Guillaume Wamina, président du comité de coordination coutumière de Djéhou.
5: C'est important puisque notre objectif il n'est pas atteint. Nous, on s'est battu avec toute la population et les chefferies de toutes les îles de ramener Erkal sur Magenta. Aujourd'hui, on n'a pas atteint notre objectif, mais on continue. Malgré les petits problèmes qui s'est passé, malgré la demande du grand chef de l'Ouest de lever Wanaham, mais nous, la contestation continue. Aujourd'hui, si on veut aller marrer, les amis, ils continuent à être bloqués, on est solidaire avec eux.
6: Qu'est-ce qui, selon vous, on disait tout à l'heure, on arrive sur des scrutins municipaux quand même importants et la province donc, a son importance aussi dans cette histoire de transport, en tout cas pour les îles. Qu'est-ce que vous attendez des élus ou en tout cas des personnes qui sont sur les listes et qui...
5: eh bien, les provinciales, ça va amener des gens demain qui vont siéger au gouvernement, qui vont siéger au Congrès, et c'est là où que ça va discuter les problèmes du transport. Donc, c'est pour ça qu'on dit à notre population aujourd'hui, avant le 28, de choisir les bonnes personnes. Parce qu'aujourd'hui, on voit que nos élus qui sont actuellement là-haut, il ne faut rien pour le transport. Ben, en fait, au départ, on l'avait bien géré, hein, même jusqu'à aujourd'hui, puisqu'il n'y a pas qu'un seul moyen de transport pour aller dans les îles. Il y a le Air Oceania et puis il y a Bétichaud. Mais ils ont trouvé le moyen de bloquer le Bétichaud pendant qu'on faisait le blocage de la cale. Donc ça, on se demande si ce n'est pas voulu. Ben, c'est pour encore une fois pour vous dire que le problème, il n'est pas uniquement à l'aérien, il est aussi au maritime. Et c'est dû à quoi ces problèmes, hein? Apparemment, ce qu'on a compris, c'est qu'ils étaient absents, nos élus étaient absents là au Congrès, il manquait le quorum. Ben, c'est là l'image et puis l'image de n'importe quoi, quoi. Ben, à un moment donné, si on a élu des gens pour aller là-haut, pour nous défendre là-haut, c'est pour avoir des bons résultats. Mais aujourd'hui, on est en train de crever ici, et puis ici, là-haut, ils sont en train de se permettre d'être absents dans les réunions.
3: On écoute Madame Namano, secrétaire du comité de coordination coutumière NEIAI.
7: Alors, on a dit, mais j'entends rien, c'est jusqu'au bout. Et courage à vous, chers tépis, courage, faut pas lâcher. Parce que le sol de Tarse qui est en face de nous, là, ben, il va devenir l'apôtre Paul. Et l'apôtre Paul, ben, il va ramener les avions à Magenta. En tous les cas, bon courage pour la mobilisation sur l'IFU. Nous aussi, on est là sur ouvert, on vous soutient, on vous encourage. Ne lâchez pas. C'est dur, les temps ils vont être durs. C'est dur pour un but final. La finalité va être jolie. Parce qu'on tient bon, parce que vous tenez bon, parce que nous on tient bon. Vous êtes le mât, vous êtes le voilier. Nous, les balanciers, on ne fait que suivre le vent. Donc, le vent, il souffle bien, le vent, il va bien. Les vieux, vous allez bien, nous, on va bien. Et courage, courage la population, ne lâchez pas. On est là, on est avec vous, mais ne lâchez pas. Courage, courage. Alors, malgré, ben, on tient debout. Hein. Nous, on est des coutumiers debout, on est des gens debout, pas des gens à genoux ni assis. Quand on tombe à genoux, on se relève plus facilement. Mais quand on tombe assis, eh ben c'est dur. Voilà, moi je vous encourage en tant que secrétaire du collectif. Je suis marié chez vous, mais je combats aussi ici chez moi. Voilà. Courage à Tchépissé. Voilà. On continue la lutte, hein. Et la lutte continue. Yeah. Wouh!
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2: L'essentiel de notre journal Restaurer les terres pour préparer l'avenir. La Nouvelle-Calédonie confrontée au défi de la sauvegarde de sa forêt sèche. La Dakar s'informe la population des îles Loyauté sur les différentes organisations des centres médicaux sociaux de santé des îles. Et enfin, les trois conseils de coordination coutumière des îles de l'île de Ndedehou organisent ce jeudi 18 juin une journée sous forme de marché de témoignages. Voilà, c'est donc la fin de notre journal. Merci de l'avoir suivi. Merci à Gabi pour la préparation de cette édition depuis Ndedehou. Encore une fois, merci à vous d'avoir suivi ce journal. Je le rappelle, dans un instant, donc à 12h30, vous suivrez notre page consacrée à la campagne électorale. Vous entendrez Karil Tchenioua qui tire une liste du côté de la province des îles et Robert Kakwe qui tire une liste en province sud. Encore une fois, merci de votre fidélité. À plus sur le canal.
9: Et c'était le journal complet de la mi-journée. 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

Voilà, bien avant, vous avez pu apprécier Bilitis. C'était un instrumental de film des années 1970. Et là, derrière ma voix, eh bien, c'est toute une collection qui normalement se déroule. C'est un extrait The Big Blue Ouverture. L'artiste, créateur de cette chanson, eh bien, c'est Eric Serin, mais c'est de la musique du film Le Grand Bleu. Voilà, un film sorti dans le courant des années 90, par là, dans cette période-là, de Luc Besson, un très grand réalisateur qui a fait également Le Septième Élément avec Bruce Willis et Arthur et les Minimoys en 2006, et c'était Luc Besson également. Quelques instrumentaux de films qui vous ont été présentés, qui je l'espère vous permet de faire la transition entre la matinée qui s'est terminée tranquillement et l'après-midi qui commence tout doucement. Merci d'être avec nous depuis le Chant du Coq, l'hymne national de Kanaky qui vous est proposé dès 5h du matin avec Kenji. Qui est restée avec vous jusqu'à 9h après le flash. Elle était tout d'abord toute seule et ensuite accompagnée de ses deux acolytes, Christophe et Alex, que vous retrouverez demain. Et venu ensuite, Gianni. Je serai avec vous jusqu'à 13h. John Natanga prendra le relais et ensuite viendra Joyce. Alors c'est vrai que pour les autres, j'ai l'habitude de pas donner les noms. Bah, c'est Kenji Wiwan et Hélène Ayawa qui sera avec vous à partir de 15h30. Vous savez tout, hein. On va dans quelques instants retrouver la page de la campagne électorale préparée par Naïde Wamai et Romain Mioun.

0: Bonjour à tous, bienvenue dans cette page campagne élection provinciale. Et nous allons donc du côté des îles, la liste Un Nouveau Souffle, conduite par Karil Tchenyiwa en province des îles Loyauté, place la mandature 2026-2030 sous le signe du changement. Le mouvement affirme que les îles disposent de richesses humaines, culturelles et économiques encore insuffisamment valorisé et appelle donc à transformer ses atouts en opportunités concrètes pour les habitants. Le candidat affirme ne pas vouloir simplement administrer la province, mais la faire avancer en proposant une action publique plus proche des habitants. On écoute Karil Tchenyiwa pour la liste Un Nouveau Souffle, une liste sans étiquette et autonomiste.
1: Oui, alors déjà, bonjour à tous, hein, bonjour à tous ceux qui vont nous écouter. Notre liste, hein, comme vous l'avez si bien dit, s'intitule Un Nouveau Souffle. Et nous avons comme slogan c'est maintenant ou jamais. Et donc, si vous voulez, la philosophie, c'est une liste qui se veut sans étiquette, mais qui se veut surtout autonomiste. C'est-à-dire que chaque personne présente sur cette liste, on avait des idées politiques particulières, on avait une vision politique particulière, mais on avait surtout des étiquettes politiques propres à chacun. Nous, on a décidé de mettre de côté un peu nos partis respectifs, de mettre de côté un peu chacun son étiquette, se rassembler sur une seule liste et ensuite proposer une vision propre à la province des îles, parce qu'aujourd'hui, on constate que la province des îles, elle a une gestion assez particulière. Et nous voulons justement nous concentrer sur notre population, proposer des choses pour elle. Et dans notre liste, on a des noms un peu connus comme Jean-Éric Naroué. On a aussi des personnes issues de la société civile, des responsables d'associations, des fonctionnaires, des entrepreneurs, des patentés et des vieux et des vieilles un peu de issus du monde des îles Loyauté. Donc voilà un peu le sens un peu élu de la société civile, des responsables d'associations, des fonctionnaires, des entrepreneurs, des patentés et des vieux et des vieilles un peu de issus du monde des

0: les compétences qui sont dévolues à la province des villes, avec tous les moyens qui sont déployés pour à la province des villes en termes de budget, en termes de capacité d'intervention dans l'investissement. Nous, on se considère autonomiste dans ce sens-là, c'est-à-dire que on a tout pour faire un monde, et un monde particulier aussi qui respecte nos valeurs et notre société kanak, on va dire. Et donc nous, l'idée en fait de ce mot autonomie, c'est de utiliser les outils que nous avons ici grâce à la province des îles et grâce aux moyens qui sont dévolus à la province des îles pour justement apporter une vision simple, une vision terre à terre sur des programmes par rapport à notre population. Parce qu'aujourd'hui, ce que l'on constate aussi, c'est qu'on a l'impression qu'on prend un modèle économique, on va dire, au niveau de la société, au niveau du monde occidental, pour calquer un peu notre monde à nous ici. Mais il faut savoir que nous, on est sur terre coutumière et qu'on est essentiellement des Kanaks et nous avons nos valeurs et nos coutumes. Donc nous, l'idée, c'est d'utiliser ces outils-là, voir un peu comment on peut adapter ce système-là par rapport à notre mode de vie, par rapport à notre comment ça marche ici dans les îles, et on constate que c'est ce qu'il faut faire, parce que en fin de compte, lorsqu'il y a des petits projets privés qui ne sont même pas soutenus par les institutions, on remarque aujourd'hui que ces petits projets privés-là marchent, notamment au niveau de nos patentés, etc. Et donc nous, c'est ce que nous voulons faire aussi, mais à une plus grande échelle, avec les outils et les moyens que la province dispose.
1: Pour vous, aujourd'hui, que ce soit les gens de la droite ou non indépendantistes, mais la réalité dans les îles, c'est que vous travaillez ensemble.
0: C'est une aussi des réalités, oui, qui existent. On se chamaille tous au niveau des élections, on se dit non-indépendantiste, on se dit indépendantiste, etc. Ce qui est louable, ce qui est propre à chacun, mais nous, on voulait vraiment essayer de proposer quelque chose, mettre tout ça de côté, puis travailler tous ensemble, parce qu'une fois que lorsqu'on est élu, en fin de compte, on travaille comme un seul homme. Donc là, l'idée, c'est de commencer la formule dès le départ au niveau du terrain, et puis ensuite, pareil pour là-haut. Si toutefois, demain, nous sommes amenés à avoir des élus, ou gagner, ou quoi au caisse, mais on fera plus de différence, on sera amené à travailler avec tout le monde, parce qu'en fin de compte, on représente tous la population des îles. Donc oui, voilà, c'est pour ça qu'on a décidé cette formule-là.
1: D'accord. On va parler de votre programme. Aujourd'hui, quelles sont vos priorités ?
0: Alors, concernant le programme pour les priorités, c'est un peu comme toutes les listes là qui se présentent, c'est qu'on va beaucoup parler du déficit. Hein. Donc aujourd'hui, la province des îles, déficit, donc là, c'est l'un de nos premiers axes, parce qu'en fin de compte, tout ce que l'on va proposer par la suite dépendra de si on aura réussi à faire les économies nécessaires au niveau du budget. Nous, l'idée, c'est le constat qu'on fait, c'est de dire que aujourd'hui, à la province des îles, il y a des projets qu'ils ont investis ou qui ne marchent pas, etc. Nous, l'idée, c'est de savoir dire stop au bout d'un moment et de réorienter les crédits. Dans un second temps, c'est aussi également de faire ce qu'on appelle la mutualisation des services et la mutualisation des moyens. Aujourd'hui, plusieurs services, touchent un même public. L'idée, c'est pourquoi pas de rassembler tout ça dans un seul service pour pouvoir faire une seule et même politique. Parce que, en fin de compte, derrière tout ça, c'est de faire des économies de fonctionnement, c'est de dégager des budgets nécessaires pour pouvoir ensuite réinvestir tout ça au niveau de l'investissement. Le deuxième plus gros axe aussi que nous défendons, tout à l'heure, je parlais de projets privés. En fin de compte, c'est de mettre en valeur les savoir-faire en fin de compte de notre jeunesse. Aujourd'hui, on a beaucoup de jeunes, qui cultivent, qui font du tressage, qui font de la couture, etc., etc. Et en fin de compte, la province n'intervient pas pour les aider en termes d'investissement matériel, etc. Je ne parle pas aussi des associations. Il y a beaucoup d'associations qui œuvrent aussi pour la population et notamment la jeunesse. Et nous, l'idée de notre programme, c'est de dire que dès lors qu'on aura fait les économies nécessaires pour pouvoir redresser notre province au plus vite, donc d'ici 2027, pour avoir de la visibilité. Nous, on va investir tout l'argent qu'on aura économisé, investir dans ces projets privés, des projets portés par des coopératives, par des associations, mais eux, ils auront besoin d'un petit coup de pouce au démarrage. Et donc voilà, nous, notre idée, on est essentiellement dans ça. Donc c'est investir dans des projets privés, notamment portés par la jeunesse. Donc celui qui veut se lancer dans la pêche, la couture, l'agriculture, etc. Et ça nous permettra, en fin de compte, on pense en tout cas selon nous, on est intimement convaincu que ces porteurs de projets-là privés, on les aide au niveau de l'investissement, du matériel, etc. Ça leur permettra ensuite par la suite de pouvoir développer une espèce de vision d'entrepreneur. Et c'est comme ça qu'on va créer de la richesse en fin de compte aux îles, c'est en soutenant ces petits projets privés-là. Et du coup, on change un peu le modèle au niveau du développement économique que l'on entend actuellement au niveau de la province des îles.
1: Donc, je rappelle, Karil Tcheniwa, vous tirez la liste « Un nouveau souffle en province des îles ». Aujourd'hui, la problématique, c'est le transport. Vous, quelle est votre vision pour peut-être un schéma de transport
0: Alors oui, c'est vrai que le sujet du transport, c'est un sujet assez particulier pour nous les îles, parce qu'en fin de compte, on l'a bien constaté avec le problème de transport que nous rencontrons actuellement, c'est un peu, j'ai envie de dire,

0: que c'est mort, quoi, à ce moment, dans les villes, hein. Le tourisme, il bat de l'aile, la population a du mal à se déplacer pour les coutumes, etc., etc. Nous, ce que nous avons dit, en tout cas, auprès des gens que nous avons pu rencontrer, c'est que il faut quand même que l'on défende le dossier Aircal à Magenta. Il faut défendre au maximum, voir comment on peut ramener la compagnie chez nous, à Magenta. Mais voilà, on essaiera de faire du mieux que l'on pourra, en tout cas si on gagne ou si nous serons bien représentés. Dans un second temps, ce que nous proposons aussi, c'est de en ce qui concerne la compagnie, notre compagnie Air Océania, c'est-à-dire qu'aujourd'hui, on constate qu'on a nos avions neufs, donc c'est quoi? C'est des Technam. Il n'y en a que un. Malheureusement, à peine arrivé, l'avion a commencé à tomber en panne, voilà, plusieurs mois après, plusieurs semaines après. Et en fin de compte, on rencontre souvent des problèmes techniques là-dessus. Et bien, ce sont des sujets qu'on n'a pas vraiment les tenants et les aboutissants là-dessus, parce qu'on se demande si finalement, est-ce que l'avion est fiable? En plus, cet avion-là, il fonctionne avec un carburant différent, etc. Donc,
1: C'est ça.
0: nous, là-dessus, on voudrait revoir un peu ce modèle-là, c'est-à-dire que est-ce que pourquoi pas ne pas refaire confiance aux twin auteurs que l'on avait avant, parce qu'en fin de compte, la nouvelle génération de ces avions-là, de ces twin auteurs que nous avons là, en fin de compte, c'est des avions qui marchent et que beaucoup de grandes compagnies dans le Pacifique utilisent. Je pense à Fiji Airways, par exemple, qui, elle, pour allier ses îles, utilise des twin auteurs plutôt que des Technam. Donc, nous, on voudrait bien revoir un peu tout ça pour revenir un peu sur l'ancien, l'ancien modèle, en gros. C'est comme je disais tout à l'heure, lorsqu'on a des projets qui ne marchent pas ou qui battent de l'aile, il faut savoir dire stop et réorienter les crédits pour pouvoir mieux corriger. À côté de ça, on a aussi l'offre de transport maritime, donc c'est-à-dire le Betticho. Donc aujourd'hui, on constate que voilà, le Betticho aussi, il est vieillissant et que voilà, il faut qu'on essaye de défendre au maximum ce projet-là. Nous, ce que nous proposons, en fin de compte, c'est que lorsque le Betticho aura ce qu'on appelle les arrêts techniques là pour le carénage, etc. Nous, ce que nous proposons, c'est de faire un peu comme ce que les gens d'Île-d'État ont obtenu, c'est-à-dire passer un contrat avec un privé pour pouvoir continuer à proposer une alternative via la voie maritime lorsque le Betticho ne peut pas prendre ses dispositions. Donc en fait, l'idée, c'est de maintenir en fin de compte ce qui existe déjà, mais voir autrement avec les privés si on peut pas aussi pour venir appuyer un peu la proposition, en tout cas en termes de voies maritimes. Mais pour ce qui concerne les avions, donc voilà, c'est si les Technam, en fin de compte, on se rend compte que ce sont des avions qui ne sont pas vraiment fiables, qui tombent tout le temps en panne, etc. Ben, faut savoir dire stop à un moment donné et puis se réinvestir vers des twin auteurs de nouvelle génération. Donc
1: D'accord.
0: voilà un peu pour
1: D'accord.
0: le transport.
1: Alors, donc, on parle de la santé, surtout. Donc, le gros dossier, c'est, avec un gros budget, c'est l'aide médicale. Des candidats parlent de que c'est une compétence, du gouvernement. Vous dites quoi?
0: Eh ben oui, moi je constate aussi que c'est vrai, c'est une compétence du gouvernement et que la santé, en tout cas au niveau de l'aide médicale, c'est un gros poste des dépenses budgétaires. Malheureusement, je maîtrise pas bien les chiffres, mais je sais que ça coûte beaucoup à la province des villes. Donc oui, s'il faut redonner au gouvernement, alors on redonnera au gouvernement, mais dans ce cas-là, il faut donner aussi les crédits au gouvernement qui vont avec. Parce qu'aujourd'hui, tout le monde se dit oui, se lance à balle, etc., etc. Mais le problème, c'est qu'on veut bien assumer des compétences, mais si on n'a pas les crédits derrière, on peut pas. Voilà, on peut pas assurer la compétence. Donc, en tout cas, nous là-dessus, sur ce sujet-là, on est comment au niveau de l'offre de soins, l'offre de santé, etc. Nous, l'idée, c'est de travailler déjà avec l'existant, ce qui existe déjà, et puis voir pour pouvoir améliorer les conditions d'accueil, en tout cas, de nos médecins, de nos infirmiers, en tout cas, tout ce dont nous avons besoin. Et comme c'est un gros poste de dépense, ce que nous pensons et ce que nous proposerons aussi, j'ai oublié de le développer tout à l'heure, c'est de dire aussi que si jamais on mutualise, dans le cadre de la mutualisation des moyens et des services, nous proposons de créer un service, ou en tout cas ce qu'on appelle nous une centrale d'achat. L'idée, ça serait que toutes les factures, donc aussi bien des dépenses dans le cadre de la santé, des dépenses dans le cadre de l'environnement, etc., passent par un seul et même service pour qu'on puisse mieux maîtriser nos dépenses et pour éviter les doublons, voire les triplons. Parce qu'en fin de compte, c'est un des constats que l'on a, des petits retours que l'on a à droite à gauche, c'est que on a l'impression qu'on paye des factures qu'on a déjà payées. Donc là, l'idée, c'est mieux gérer le budget pour pouvoir mieux ensuite avoir plus de visibilité sur les autres thématiques. Et ben donc en l'occurrence là on parle de la santé. Donc oui, ce sont des sujets, des gros postes de dépenses certes, mais il faudrait peut-être qu'on arrive déjà d'abord à maîtriser vraiment sur ce qu'est-ce qu'on dépense, combien ça nous coûte, etc., etc. Et aussi améliorer également les conditions d'accueil de nos médecins, etc. Mais aussi, d'un autre côté, aussi, favoriser, valoriser également nos savoir-faire traditionnels en termes de médecine de préventive.
1: Alors, Karil Tchenyiwa, donc un autre sujet que je voudrais évoquer avec vous, c'est bien sûr la jeunesse. Vous venez de le dire à l'instant que vous avez eu une réunion à Juanono avec les jeunes. Donc, la jeunesse... aux îles, bien, comme on dit chez nous, il y a beaucoup de jeunes qui sont sur les îles, mais notamment avec des jeunes qui sont diplômés qui n'arrivent pas à trouver du travail, que ce soit donc aux îles, mais aussi à Nouméa, qui est donc, enfin, je veux dire, sur le sud, dans le sud, qui est quand même développé par rapport aux îles et en province nord. Donc, vous dites quoi à tous ces jeunes qui sont peut-être dans les tribus, mais aussi ces jeunes qui reviennent avec des, comme on dit chez nous, des bagages. Les vieux disent toujours allez à l'école pour avoir des diplômes. Vous leur dites quoi, vous, la liste un nouveau souffle?
0: Déjà, constat très simple, hein, c'est comme vous avez si bien dit, c'est que voilà, il y a les jeunes qui sont ici, qui sont rentrés, quand peut-être certains ont fait l'école, d'autres n'ont pas adhéré un peu au système scolaire, etc. Et du coup, ils sont rentrés. Aujourd'hui, moi, ce que je leur dis à ces jeunes-là, c'est que grâce à eux, malgré ce que l'on peut dire d'eux, malgré ce que l'on peut dire de notre, ce que moi j'appelle la borne, parce que j'ai quand même 25 ans, hein, donc malgré ce que l'on peut dire d'eux, grâce à eux, grâce au choix de vie qu'ils ont décidé de faire, c'est-à-dire de rentrer à la tribu, ben ils font vivre, c'est eux qui font vivre le monde tribal, hein. Lorsque grand-père, grand-mère a besoin du bois pour chauffer la case ou pour aller nettoyer le champ ou quoi au caisse, ben ce sont ces jeunes-là qui sont rentrés à la tribu qui font vivre les choses. Lorsqu'il y a un mariage, un deuil, etc., monter les baraques et tout, ce sont pas nous les jeunes qui sont encore à l'école, qui sont là-bas. Nous, on a d'autres, l'école, ça demande du temps, ça demande des sacrifices, etc. Et tous ces jeunes-là qui sont rentrés, ben, en fin de compte, moi, ce que je veux faire, c'est valoriser ce que je vous disais. L'autre liste que nous voulons faire, c'est valoriser les savoir-faire. Ils savent faire le champ, ils savent faire la pêche, etc. Mais on considère qu'ils ne sont pas suffisamment mis en lumière. Et puis surtout, on a l'impression que les gens, lorsqu'ils parlent d'eux, lorsqu'ils ont échoué à l'école ou quoi que, c'est toujours dire des mauvaises choses. Ah, mais il n'a pas été loin à l'école, gaspiller la parole, etc. Moi, je veux dire que non. Non, ok, il n'a pas été bien faire l'école, ce que si, ce que ça, ben, c'est pas grave. Aujourd'hui, tu es à la tribu, tu fais vivre la tribu, etc. Ben, nous, en tout cas, ce qu'on propose, notre liste, c'était de dire comme ça que, ben, on va s'intéresser d'abord à leur savoir-faire. C'est-à-dire quoi? C'est-à-dire le champ, c'est-à-dire la pêche, c'est-à-dire l'agriculture. Derrière ça, là, nous proposons demain, si nous gagnons ou si nous sommes bien représentés, de sécuriser des débouchés, des marchés existants. Pour pouvoir en fin de compte leur dire que c'est à ces jeunes-là que si vous souhaitez vous engager dans le contrat que nous proposons, ben ils puissent dire ben moi je m'engage à produire tant de kilos d'igname, je m'engage à produire tant de kilos de ceci, tant de kilos de cela, et en fin de compte ça leur permettra, comme nous la province on aura déjà sécurisé les marchés, eux ça leur permettra d'écouler leur stock et du coup ça leur permettra d'avoir des revenus complémentaires. À côté de ça, tout à l'heure je vous parlais d'investir dans des initiatives privées. Il y a des, bah, par exemple, vous me demandez l'exemple de tous ces jeunes qui sont rentrés avec les bagages, mais qui sont ici à la tribu, et puis en gros, c'est des bagages qui dorment. Ben, quand je dis valoriser les savoir-faire et investir dans des initiatives privées, c'est que si le jeune qui a un bagage et qui souhaite monter une entreprise, qui souhaite monter un petit business ou quoi au caisse, ben, dans ce cas-là, il se manifeste auprès de la province, si nous, demain, nous sommes amenés à gagner, il se manifeste auprès de nous, et nous, on lui dit, bon, ben, quel est ton projet, quel est ton, donc, faire un réel accompagnement et un réel investissement sur le projet, mais c'est pas un investissement en termes de donner les sous, puis c'est tout, non. On va investir dans le matériel, investir dans la formation, investir des choses qui existent déjà aujourd'hui, mais qui sont mal gérées, en fin de compte. Parce qu'on le constate, il y a des petits projets qui sont, des petits porteurs de projets qui sont soutenus, mais au final, ça marche pas parce que peut-être qu'il n'y a pas eu suffisamment de soutien, de formation au niveau de la gestion d'une entreprise ou d'une petite structure. Donc, en gros, l'idée, elle est là, valoriser ce que les jeunes savent faire. Donc là, je disais tout à l'heure, le champ, la pêche, la chasse, ce que vous voulez. Et aussi, valoriser leur bagage via cette espèce de voie-là de l'entrepreneuriat. Et en fin de compte, c'est comme ça que nous, chez nous, dans les îles, on va créer de la richesse, parce qu'on peut dire ce qu'on veut du sud de la province, parce que c'est vrai que c'est très développé, c'est tout ce que tu veux, il n'y a pas de souci. Mais nous, ici, on a une réalité, on a un mode de vie, on a notre société Kanak qu'il ne faut pas oublier. Et donc, du coup, on peut pas créer faire du développement économique comme on l'entend dans la grande ville. Non. Nous, faut faire du développement économique à notre image. Et c'est pour ça que je disais tout à l'heure, rester terre à terre et faire des petits projets simples qui, on est sûr de marcher. Parce que demain, ces personnes-là seront peut-être amenées à embaucher d'autres jeunes, et puis voilà, on va créer de la richesse comme ça. C'est le mode de, voilà, c'est le système du petit ruisseau. On investit dans ce petit projet-là, on investit dans l'autre petit projet, etc., etc. Et tout ça, là, une fois que si jamais demain ça marche, etc., ben, on constatera que, ben, en fin de compte, il y a du développement économique, mais différent. Ce sera très différent de ce qu'on peut constater, en tout cas, en province.
1: Alors, pour terminer, Karil Tchenioua, vous le disiez, donc, vous avez 25 ans, vous êtes jeune, vous parlez comme les jeunes. Mmh. Est-ce qu'il faut être impolitique pour gouverner donc une province, parce qu'on parle toujours de bon, il faut être quand même politique pour gouverner. Vous dites quoi?
0: Vous savez, on se lance dans les élections, c'est toujours politique. Donc même si on se considère apolitique ou quoi, on essaye de voilà, on automatiquement on va toujours tomber là-dessus, hein. Moi, ce que je dis juste, c'est que nous, on a essayé de proposer une nouvelle formule. Et c'est ce que nous avons fait. Mais bien évidemment qu'on sera obligé à un moment donné de faire de la politique. Mais ça c'est des travaux d'hommes. Il faut échanger avec la population sur pourquoi tu as fait tel choix plutôt que tel choix. Donc là-dessus, c'est de la transparence, c'est de la, comment on dit ça, c'est de revenir sur le terrain aussi pour expliquer le tel choix politique que demain nous serons amenés à faire. Alors déjà, en termes de projet, développement économique, etc., là-dessus, on est d'accord, ça sera pour tout le monde. Mais bien sûr, je ne sais pas ce que nous réserve l'avenir. Peut-être qu'il y aura des questions sur l'avenir institutionnel sur lesquelles nous serons amenés à nous positionner. Et puis là, c'est un peu compliqué. C'est vrai, je conçois cette vision-là. Mais encore une fois, faudra pas avoir peur demain de faire un choix et de venir expliquer ce choix-là. Donc nous, un peu, en tout cas, notre liste, on mise un point d'honneur aussi sur notre transparence, sur la communication avec nos électeurs. Donc oui, c'est vrai que se dire entre guillemets sans étiquette apolitique, autonomiste, c'est une chose pour la province, mais en tout cas c'est ce que nous constatons que la province a besoin. On a besoin surtout qu'on s'occupe de nous-mêmes d'abord avant de s'intéresser à un peu plus haut, même si tout est lié, hein, même si tout est lié au gouvernement, au Congrès de la Nouvelle-Calédonie, ça impacte les décisions là où impacteront aussi certaines dispositions de la province. Ça, il n'y a pas de secret si tout le monde est bien renseigné là-dessus. Mais je considère qu'on peut, faut savoir faire la part des choses, dire que pour tel sujet, ce qui concerne notre population, ce qui concerne telle île, ça c'est province, donc c'est encore entre nous. Et puis demain, si on est amené à nous prononcer sur des choses qui concernent plus le pays, faudra revenir sur le terrain pour expliquer que moi j'ai dit, nous on a décidé ça parce que voilà ce que nous pensons, etc. Et puis si les gens nous comprennent, bah, tant mieux. Si on ne comprend pas, bah, voilà, c'est le travail des hommes, encore une fois, d'échanger et de non pas de convaincre, mais d'échanger, de se faire comprendre. Parce qu'on peut convaincre, mais si on convainc et les gens n'ont pas compris, moi je considère que ça ne sert à rien. Mais si on est là et les gens nous comprennent pourquoi on a fait ça, bah, dans ce cas-là, on aura beaucoup gagné. Donc oui, le jeu sera assez particulier demain, mais il faut le faire. On décide de s'engager, on décide de prendre des responsabilités. Comme je dis, c'est jusqu'au bout, quoi. Donc en gros, voilà un peu.
1: Et enfin, pour terminer, quel est votre bulletin, c'est...
0: Ah, le bulletin, ben, c'est très simple. Nous, ça va être le bulletin mauve. Donc, voilà, comme je disais tout à l'heure, notre liste, un nouveau souffle. Notre slogan, c'est maintenant ou jamais. Et ensuite, la couleur de notre bulletin, c'est le bulletin mauve.

0: En province sud, la liste Faire Pays menée par Robert Kakoué poursuit une campagne particulièrement intense. Ces derniers jours, le candidat et son équipe multiplient les rencontres dans les quartiers nord de Nouméa, un territoire qu'ils présentent comme le cœur battant de leur projet, au cœur de leur message redonner de la dignité aux populations en s'attaquant aux inégalités et aux sentiments d'abandon exprimés par de nombreux habitants. Robert Kakoué était hier sur le terrain. On l'écoute, donc Robert Kakoué de la liste Faire Pays en province sud.
1: Déjà, merci à l'équipe de Jido pour l'invitation. Effectivement, là, la campagne, on est en plein dedans. On a voulu une campagne 360, c'est-à-dire autant être sur la proximité que sur les réseaux, puisqu'aujourd'hui les gens sont beaucoup sur les réseaux. On a beaucoup de retours sur nos réseaux sociaux, et puis bien sûr dans les médias traditionnels comme Jido et puis les autres. Et ce que je dirais pour un petit peu résumer ce que je ressens, c'est que déjà c'est très intense, autant au niveau physique qu'au niveau émotionnel, puisqu'on rencontre des gens qui vivent des situations très très compliquées, qui sont en fait en mode survie, hein. Et c'est vrai que moi, ça m'a particulièrement frappé dans les quartiers nord de Nouméa, là où j'ai grandi. Je vois des familles qui sont complètement, qui se sentent abandonnées en fait. Et ça prend aux tripes, hein. C'est pas évident, mais justement, ça fait partie des axes forts de notre programme, le premier axe qui est de redonner de la dignité aux gens. C'est-à-dire rétablir en fait les aides qui ont été pour nous coupées injustement. Et où on a l'impression qu'une partie de la population a été sanctionnée, alors qu'elle n'a pas été responsable en fait de ce qui s'est passé le 13 mai 2024.
2: Donc sur quel volet vous allez redonner la dignité à des gens? Peut-être on va citer le transport par exemple.
1: C'est vrai que dans les interventions que j'ai pu avoir, j'ai beaucoup parlé de transport puisque c'est un petit peu ma spécialité. Aujourd'hui, j'œuvre dans le transport. J'ai une entreprise de conseil en mobilité et de transport. Et c'est vrai que la mobilité, c'est un sujet clé puisque, comme je le dis souvent, si on ne peut pas se déplacer, en fait, on ne peut pas aller travailler, on ne peut pas aller se soigner, on ne peut pas aller étudier. Et donc, c'est important pour un service public provincial de pouvoir en fait proposer une mobilité qui soit à un prix accessible. Et donc là-dessus, on a cette fameuse mesure du pass mobilité à 1500 francs. La question qu'on me pose tout de suite au niveau de mes opposants, par exemple, ça va être comment vous le financez ? Eh bien, nous, très clairement, on le dit qu'il y a des possibilités budgétaires au niveau de la province sud. Simplement, c'est une question de priorisation, d'arbitrage, d'optimisation. Puisque ce qu'on dit, c'est que il y a également beaucoup de services, beaucoup de dispositifs d'aide qui ont été proposés, qui ne sont peut-être pas aussi prioritaires aujourd'hui que la mobilité. Il y a aussi une mesure sur la vie chère, le fait d'encadrer les marges de certains produits qui sont essentiels. Ça, c'est une mesure forte. Et enfin, je dirais aussi la mesure concernant le revenu de solidaire de transition de 35 000 francs pour les personnes les plus fragiles, pour les ménages les plus faibles en termes de revenus, pour les accompagner et pour les aider justement à pouvoir faire face à cette montée du prix de la vie.
2: Est-ce que cela n'est pas une proposition en fait d'assister la population du Sud ou les gens qui vivent en province Sud?
1: Bien, très clairement, je dirais non. Puisque en fait, il faut faire une distinction entre l'assistanat et le service public. Nous, on le dit dans lors de nos meetings, dans les différentes prises de parole que j'ai pu avoir jusqu'à présent. Les gens ne sont pas des assistés. Les Calédoniens, les Océaniens, les Kanaks, on nous a longtemps fait croire que on était des assistés, mais les gens du Pacifique, de manière générale, ne sont pas des mendiants. Nous avons une dignité, nous avons une culture dans ce pays. Nous sommes un pays de pionniers. Les Calédoniens qui, du coup, maintenant font partie de cette terre, ce sont des travailleurs. Et donc nous, on veut valoriser ce travail-là. On veut aider les salariés, les salaires les plus faibles, mais également les petits patentés. On veut alléger ce système de taxes. La patente, par exemple, qui est un impôt qui est pour nous complètement désuet. En fait, c'est compliqué, si vous voulez un exemple, pour quelqu'un qui se lance, par exemple, dans la plomberie, eh bien, d'avoir ses premiers clients et de devoir déjà sortir en cumulé 100 000 francs dès la première année. Donc voilà, c'est des mesures très concrètes pour, encore une fois, redonner du pouvoir d'achat aux gens, puisque malheureusement, dans ce pays, la vie est très chère et la vie n'est pas la même pour tout le monde.
2: Autre volet sur la question de la dignité, avoir un toit, être aussi logé, c'est important ici dans le sud, mais c'est également une priorité, je suppose, à vous, comme la question alimentaire.
1: Bien sûr, et la question du logement, elle est centrale. En fait, on a échangé avec plusieurs bailleurs sociaux, et le constat, il est partagé par les principaux bailleurs sociaux, c'est de dire qu'en fait, le parc immobilier social existant, il est aujourd'hui suffisamment développé. Par contre, la grosse question, c'est celui de la rénovation. On est passé dans les quartiers comme Magenta, Magenta Tour, Caméré, où en fait on a beaucoup de remontées d'habitants de ces logements sociaux, qui disent sociaux, qui nous disent ben en fait aujourd'hui on a des appartements où dès qu'il y a une petite pluie, eh ben la gouttière elle fuit, où en fait l'entretien n'est pas au rendez-vous. Et en fait les bailleurs sociaux sont conscients de cette difficulté là, et c'est-à-dire pour ça qu'ils ont travaillé en fait avec le gouvernement il y a quelques années sur un plan de rénovation globale du logement social, non pas justement pour faire de nouveaux mètres carrés, mais pour rénover l'existant, puisque déjà si on travaillait sur ce parc existant, on améliorait les conditions de vie des personnes qui sont déjà logées. Ensuite, il y a la question de ceux qui malheureusement n'ont pas de logement. Et l'urgence, elle est au niveau de ce qu'on appelle l'habitat précaire ou les squats. Ces personnes-là aussi ont le droit à la dignité, ont le droit d'avoir un toit. Ce sont des êtres humains comme tout le monde. On est allé au squat de Nouville, ou plutôt je dirais la tribu qui a été un petit peu reconstituée à Nouville. Et les gens nous disent, nous, on n'est pas différents des autres en fait. On a aussi des enfants qui doivent aller à l'école, qui doivent se nourrir. Et puis, on a le droit d'avoir aussi un minimum de services pour nous.
2: Donc, vous invitez tout de même la population et les gens à venir donc participer à vos différentes rencontres et vos meetings.
1: Tout à fait. D'ailleurs, ce soir, donc à 18h, nous avons notre grand meeting de la semaine au Doc socioculturel de Païta. Donc, j'en profite pour lancer un appel à la population de Païta. C'est un meeting public où on présentera en détail les mesures de notre programme pour ces provinciales sud. Et puis, il y aura également une place aux échanges, aux débats, puisque on veut faire de la politique autrement. L'essentiel de notre liste est composé de gens de terrain. Et en fait, ce qu'on dit nous aujourd'hui, c'est que on a beaucoup parlé du clivage indépendantiste-loyaliste, mais depuis plusieurs années maintenant, on a l'impression qu'il y a plutôt un clivage des gens qui sont nantis, et qui sont bien assis dans leur chaise, qui prennent des décisions de manière un peu déconnectée d'une population qui, elle, subit des décisions sans qu'elle soit consultée. Et donc c'est pour ça que nous, on veut mettre l'accent très fort sur la démocratie participative, sur l'écoute, l'échange. Ce qu'on dit, nous, c'est que si demain, vous nous faites confiance, bulletin orange, eh bien, on continuera d'être au contact au maximum de la population pour redonner le pouvoir au peuple.
2: Monsieur Kakoué, merci beaucoup.
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0: Voilà donc pour cette page campagne électorale provinciale 2026. Bonne journée à tous.

de Naïde Wama qui a collaboré à cette page compagne des élections provinciales, qui a été accompagné de Romain Mehoun pour les interviews face aux différents candidats pour les élections provinciales qui vont se dérouler très très très prochainement. On fait un retour à la musique et c'est sur ceci que l'on va se quitter. On se dit à demain. D'ici là, passez un excellent début d'après-midi. Profitez bien de ce restant de moitié de jour sous le soleil et en notre compagnie, bien entendu, cela va de soi. Dans quelques instants, John Natanga prendra le relais et on va laisser glisser une petite plage de musique. Et ensuite, il y aura le journal du Pacifique, le relais avec Hélène qui va vous conduire vers la nuit et les différents rendez-vous.

Excellent après-midi à tous et à toutes. Eh bien, c'est la suite de nos programmes. 13h09, excellent après-midi à tous et toutes celles qui sont branchées sur Tidor Radio, que vous soyez au nord, à l'est, à l'ouest, au centre de la Kanaky ou notamment dans le sud, ou aux îles Loyauté. Salut, salut à tous. En passant, bien une pensée très particulière à tous nos malades qui nous écoutent aussi, que ce soit dans les hôpitaux ou dans les tribus. Bon rétablissement à tous et à toutes. Une pensée aussi à tous nos handicapés qui sont aussi à l'écoute. Et bien courage. Et à tous nos frères et sœurs du côté de l'île de l'oubli, et morale d'acier. Et bien, nos rendez-vous, et bien, cet après-midi à 15h, comme d'habitude, vous aurez donc, bien sûr, pour ceux et toutes celles qui sont intéressés par les impôts de la région Pacifique, c'est à 15h. 15h30, vous aurez notamment les titres qui feront la une du journal de 16h30 avec Hélène. Et c'est Hélène qui vous retrouve donc à 15h30 pour terminer cette journée avec vous.

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Eh bien, vous écoutez Radio Tido, c'est notre journal du Pacifique. Le comité de décolonisation des Nations Unies est pressé d'agir concernant la Nouvelle-Calédonie, la Polynésie française, Guam et Tokelau. Le comité spécial des Nations Unies pour la décolonisation a entendu de nouveaux appels à l'action concernant la Nouvelle-Calédonie, la Polynésie française, Guam et Tokelau lors de l'ouverture de la partie principale de sa session de 2026, les représentants du Pacifique, les pétitionnaires et les puissances administrantes débattant du rythme de l'autodétermination et de la décolonisation dans ces territoires. Ces discussions interviennent alors que le comité a approuvé trois projets de résolution visant à renforcer le soutien de l'ONU aux territoires non autonomes restants dans le monde, notamment des mesures promouvant le partage d'informations, les obligations de rapport et les missions de visite. La Nouvelle-Calédonie a dominé une grande partie du débat, les pétitionnaires exhortant les Nations Unies à jouer un rôle plus actif pour résoudre la crise politique du territoire et faire progresser son processus d'autodétermination. Le révérend James Bagwan, pétitionnaire, s'est demandé si l'examen annuel de la Nouvelle-Calédonie par le comité spécial produisant des progrès significatifs. Il a demandé si l'examen annuel de la Nouvelle-Calédonie par le comité spécial, sans mission sur place, sans critères mesurables ni calendrier de décolonisation, contribuait à faire progresser la liberté ou ne faisait que retarder les choses. Bagwan a également exhorté les Nations Unies à évaluer le contexte électoral avant les élections provinciales prévues le 28 juin et à veiller à ce que le scrutin ne soit pas utilisé pour normaliser une situation coloniale non résolue. Le pétitionnaire Billy Wetewaya a déclaré que les troubles qui ont éclaté en 2024 reflétaient des problèmes plus profonds au sein du territoire. Le soulèvement de 2024 n'était pas un événement isolé, mais plutôt la conséquence d'un processus de colonisation raté, a déclaré Wetewaya. Il a également évoqué une perte de confiance généralisée envers la France, puissance administratrice. D'autres pétitionnaires ont appelé les Nations Unies à aider à résoudre la crise politique du territoire, à défendre les droits des Kanaks autochtones et à relancer ce qu'ils ont décrit comme un processus d'autodétermination au point mort. S'exprimant au nom de la France, puissance administratrice, son représentant a déclaré que la Nouvelle-Calédonie demeure une collectivité générique établi en vertu de l'accord de Nouméa de 1998 et conserve le droit de l'autodétermination en vertu de la Constitution française. Le représentant a déclaré que la France continuerait à soutenir la Nouvelle-Calédonie lors des prochaines élections et à contribuer aux efforts de reconstruction suite aux violences de 2024. Les Fidji et la Papouasie-Nouvelle-Guinée ont tous deux appelé toutes les parties à s'engager de bonne foi dans le processus d'autodétermination et ont exhorté les Nations Unies à dépêcher une mission de visite en Nouvelle-Calédonie dès que possible. Le comité a également entendu de nouvelles critiques concernant le rôle de la France en Polynésie française. La pétitionnaire Mareva Kitalong a déclaré aux délégués que la décolonisation n'est pas une question du passé. Elle a appelé la France à enfin ouvrir un dialogue sur la décolonisation comme l'ont demandé les Nations Unies, faisant valoir que malgré son statut autonome, la Polynésie française reste dépourvue d'autonomie politique et de souveraineté législative. Kitalong a également mis en lumière ce qu'elle a décrit comme la dette nucléaire de la France envers la Polynésie française, citant les conséquences environnementales et sanitaires de décennies d'essais nucléaires sur le territoire. La France a rejeté les allégations selon lesquelles la Polynésie française manquerait d'autonomie, affirmant que le territoire exerce de larges pouvoirs sur son économie, son éducation, sa santé et son secteur touristique. Le représentant français a déclaré que la relation entre la France et la Polynésie
française est fondée sur un dialogue de longue date. Et à noter que la France contribue chaque année à hauteur d'environ 2 milliards d'euros, soit 2,32 milliards de dollars américains au territoire, ce qui équivaut à environ 30% de son produit intérieur brut. À Guam, le requérant Pim Lim Tiaku a déclaré que ce territoire du Pacifique continue de faire face à des défis liés à sa situation stratégique dans la région Asie-Pacifique. Elle a fait valoir que Guam reste marqué par l'héritage de la Seconde Guerre mondiale et averti que la concurrence géopolitique actuelle crée de nouvelles pressions. Les États-Unis continuent d'ignorer nos suggestions, a-t-elle déclaré. Lim Mityakou a affirmé que les États-Unis lancent désormais sur nos océans en vue de l'exploitation minière aux eaux profondes, cherchant ainsi à concurrencer Pékin et à inviter le comité spécial à se rendre à Guam pour observer ce qu'elle a décrit comme un colonialisme actif. Le débat sur Tokelau a mis en lumière une approche plus progressive de l'autodétermination. André Van Der Waald, administrateur intérimaire de Tokelau, a déclaré que la Nouvelle-Zélande reste déterminée à soutenir le territoire et a souligné que Tokelau exerce effectivement une autonomie gouvernementale depuis des décennies. Il demeure essentiel que les habitants de Tokelau puissent examiner les questions de décolonisation à leur propre rythme et à leur manière, a-t-il souligné. Le représentant des Fidji a salué l'investissement à long terme de la Nouvelle-Zélande à Tokelau malgré les défis uniques que connaît le territoire et a encouragé le maintien du soutien jusqu'à ce qu'un accord de gouvernance mutuellement acceptable soit conclu. Les débats ont mis en lumière les différentes voies empruntées par les territoires du Pacifique, toujours considérés comme des territoires non autonomes. La Nouvelle-Calédonie fait l'objet d'un examen renouvelé de son avenir politique. La Polynésie française continue de plaider en faveur d'un dialogue formel de décolonisation. Guam soulève des préoccupations concernant des intérêts ou ses intérêts stratégiques et ses ressources. Et Tokelau maintient une approche progressive et locale pour déterminer son statut futur. Les discussions du comité spécial se poursuivront tandis que les délégués examineront les territoires non autonomes restants et envisageront de nouvelles recommandations à soumettre donc à l'Assemblée générale des Nations Unies. Bougainville. Le président de Bougainville, Toro Ama, affirme que le Parlement de Papouasie-Nouvelle-Guinée a violé l'accord mélanésien et appelle à une intervention internationale. Le président de Bougainville, Ismaël Toro Ama, a accusé le Parlement national de Papouasie-Nouvelle-Guinée de violer l'accord mélanésien AM et de saper le processus de paix de Bougainville après que les législateurs ont adopté un projet d'ordre de session sur le résultat du référendum de Bougainville sans le consentement du président de la Chambre des représentants de Bougainville. Toro Ama a déclaré que la décision prise par le Parlement national le 9 juin 2026 contrevenait aux engagements pris dans le cadre de l'accord mélanésien et menaçait les principes qui ont guidé le processus de paix de Bougainville depuis la signature de l'accord de paix de Bougainville. La décision prise par le Parlement national le mardi 9 juin 2026 d'adopter un projet d'ordonnance de session sur les résultats du référendum de Bougainville sans le consentement requis du président de la Chambre des représentants de Bougainville constitue une violation de l'accord mélanésien et va à l'encontre des principes de respect, de bonne foi et de partenariat qui sous-tendent l'accord de paix de Bougainville, a-t-il déclaré dans un communiqué. Toro Ama a également exprimé son mécontentement quant à certains aspects et des déclarations du Premier ministre James Marape à la manière dont le débat parlementaire a été mené et à la position adoptée sur le seuil de majorité négociée. Je suis déçu par certains aspects des déclarations du Premier ministre, par l'ordre du débat et par la position unilatérale adoptée concernant le seuil de majorité négociée. Le président de Bougainville a déclaré avoir déjà averti que les événements parlementaires pour Maurice Bich pourraient mettre
mettre à l'épreuve la détermination des bougainvillés et a de nouveau exhorté la population de Bougainville à rester calme et unie malgré les derniers développements. Je me fais l'écho de cet appel. Je répète que notre force réside dans notre unité d'objectif et notre foi en la justice de notre cause, a-t-il souligné. Toroama a déclaré que le gouvernement autonome de Bougainville continuerait de dialoguer avec le gouvernement national malgré ce qu'il a décrit comme des tentatives d'affaiblissement des accords conclus entre les deux parties. Comme l'a déclaré le vice-président, le gouvernement de Bougainville continuera de collaborer de bonne foi avec le gouvernement national malgré les récentes tentatives de souvenir l'accord mélanésien et de saper le processus de ratification, a-t-il affirmé. Le président a également appelé à une implication internationale, affirmant que les engagements pris dans le cadre de l'accord mélanésien concernant le suivi international devaient désormais être mis en œuvre. Selon Toroama, l'accord prévoyait un suivi international avec le soutien des Nations Unies et il a exhorté le facilitateur chargé d'élaborer le cadre mélanésien à réunir les acteurs internationaux pour traiter la situation. L'accord mélanésien prévoyait un suivi international avec le soutien des Nations Unies. J'appelle maintenant le facilitateur désigné pour appuyer l'élaboration du cadre mélanésien à concrétiser cet engagement en matière de suivi international et à convoquer une réunion des partenaires internationaux, des représentants de la communauté internationale et des témoins internationaux de la signature de l'accord de paix de Bougainville afin de remédier au manquement du gouvernement national à ses engagements au titre de l'accord mélanésien et de veiller à ce que le processus et les principes convenus à Burnham soient respectés, a-t-il déclaré. Cet appel représente la réponse la plus ferme à ce jour de la part des dirigeants de Bougainville suite à la décision parlementaire qui a intensifié les tensions entourant le processus de ratification du résultat du référendum de Bougainville de 2019. Malgré ce différend, Toroama a déclaré que Bougainville restait déterminé à poursuivre ses aspirations politiques par des moyens pacifiques et par un dialogue continu. Nous continuons de placer notre confiance en Dieu pour nous protéger et pour guider de bonne foi toutes les parties dans l'accomplissement du destin politique légitime de Bougainville, a-t-il déclaré. Cette déclaration indique que le gouvernement autonome de Bougainville continuera de faire pression pour le respect des engagements et des processus établis dans le cadre de l'accord de paix de Bougainville et de l'accord mélanésien, tout en demandant un examen international plus approfondi des développements faisant suite à la décision du Parlement national. Salomon, des bombes non explosées menacent encore une nation du Pacifique 80 ans après, plus de 80 ans après la Seconde Guerre mondiale. Des bombes non explosées sont encore découvertes près des maisons, des écoles et des jardins des îles Salomon. Cleo Fraser, productrice d'un nouveau documentaire sur le sujet, explique comment la vie quotidienne ordinaire dans ce pays du Pacifique peut devenir mortelle. Chaque année, jusqu'à 20 personnes y sont tués ou blessés par des munitions non explosives UXOF. Le danger persistant est au cœur de notre documentaire Îles Salomon Nouvelle-Zélande intitulé La guerre souterraine, restaurer l'espoir aux îles Salomon, présenté pour la première fois au Doc Age Film Festival. Tous ceux à qui nous avons parlé ont dit: je n'arrive pas à croire que cela se produise, car on pourrait penser pourquoi. Pourquoi ne vont-ils pas simplement nettoyer tout cela? Guadalcanal, la région la plus peuplée des îles Salomon, fut le théâtre d'une bataille majeure durant la Seconde Guerre mondiale entre les Alliés et le Japon, à laquelle participèrent notamment des soldats néo-zélandais. À la fin de la guerre, ils abandonnèrent tout derrière eux. Le documentaire The War Below, disponible sur YouTube, suit le parcours de deux femmes ordinaires dont la vie a été bouleversée
bouleversée à jamais par des munitions non explosées, notamment Lore et Talin Ali, dont le mari et le fils ont été tués lors de l'explosion d'une bombe pendant un barbecue familial. La réalisatrice Tuki Laumea espère que le public néo-zélandais se reconnaîtra dans notre histoire commune, ainsi que dans l'injustice et qu'il y a à ce qu'un autre pays doit vivre avec ce danger. Les îles Salomon ont été un champ de bataille clé dans le théâtre d'opération du Pacifique. Le sacrifice des habitants de ce pays a permis à la Nouvelle-Zélande de rester en sécurité, explique Tuki. Aujourd'hui, ils nous demandent de l'aide. Ces gens vivent avec ça au quotidien. Les enfants vont à l'école et les bombes sont juste là, sous leur établissement. En août 2024, je vous rappelle, plus de 200 bombes ont été découvertes dans une école à Doniara, la capitale du pays. On nous a donné accès au stock de la police où sont entreposées les bombes trouvées dans les communautés avant d'être désamorcées. Mon corps battait la chamade. C'était absolument terrifiant. Cela nous montre aussi, imaginez donc, vivre là-bas avec ces choses au quotidien, car les enfants les trouvent, ils les trouvent simplement en se promenant. Quelques jours avant la projection communautaire du film Oniara, une bombe a explosé, blessant grièvement une personne. Ce documentaire a été réalisé en étroite collaboration avec Bomb Free Solomon Island, la seule organisation caritative enregistrée du pays qui vient en aide aux survivants. Mai Verlin Pitanoi, mère et spécialiste de l'éducation qui a fondé l'association caritative, affirme qu'une solution régionale est nécessaire car les îles Salomon ne disposent pas des ressources nécessaires pour déminer toutes les zones. Elle espère qu'avec une meilleure compréhension du problème, d'autres pays prendront conscience de leurs responsabilités et contribueront à une réponse collective. Elle a déclaré cette semaine à l'émission Breakfast de TVNZ : Je tiens à vous remercier d'être venu voir ce film, un film très émouvant que je pensais que tout le monde devrait voir en raison de l'impact de la guerre sur nous, les survivants et les victimes. En tant que cinéaste et puis membre de Bomb Free Solomon Island, nous œuvrons à créer un impact à long terme grâce à ce film, en sensibilisant le public, en apportant un soutien direct aux survivants et en encourageant le gouvernement des îles Salomon à adhérer à la convention sur les armes à sous-munitions. Et nous terminons notre journal du Pacifique avec les aires marines protégées, le Tavini, et accuse l'État de stratégie prédatrice. Le parti Bleu Ciel continue de montrer son désaccord quant à la politique du pays. Le Tavini Huiratira avait convoqué ce mercredi donc les médias pour une conférence de presse et l'objet l'annonce par le gouvernement de l'extension des aires marines protégées. Le parti indépendantiste estime que ni l'État ni Mahui Nui n'ont les moyens humains et financiers pour surveiller avec efficacité une telle immensité océanique qui nécessiterait le recours à des satellites, des aéronefs et des bâtiments maritimes adéquats. Cette protection sur papier ne garantit aucun résultat efficace, clame Oscar Temaru, absence le mercredi, mais auteur d'un communiqué. Et c'est avec ce journal sur les aires marines donc du côté de Tahiti que s'achève bientôt notre journal du Pacifique.

Voici chez les grands titres pour les provinciales du 28 juin. La liste Un nouveau souffle défend une province des îles plus efficace, plus solidaire et tournée vers l'avenir. Affaire CCAT après le non-lieu. Dans un communiqué, les avocats mettent en garde contre les interprétations publiques et réaffirment les principes essentiels de l'état de droit. Ouverture exceptionnelle du réseau Taneo, un dispositif de transport renforcé pour accompagner les électrices et électeurs ce dimanche 28 juin pour des élections provinciales. Enfin, on termine dans la région. Anna Naupa, figure du leadership régional, devient la première femme à prendre la tête du secrétariat du groupe Fer de Lance mélanésien. À l'instant, c'était les grands titres qui vous seront développés pour le journal du soir par Nanège Ouamaï.

Bonjour Kanaki, bonjour mon beau pays, bonjour à tous branchés sur le 97.4. Il est 15h, passé de 33 minutes et c'est Hélène qui vient de prendre la barre sur Jido Radio. En tout cas, j'espère que votre journée s'est bien passée ce jeudi 18 juin 2026. Ce jour des copains. En ce 18 juin, nous fêtons les Léances en l'honneur de la Sainte Léance de Tripoli. Belle fête à vous. Alors le prénom Léance vient du mot Léo qui signifie lion. Et qui vient de l'étymologie latine. Belle fête à tous les lions du pays. Aussi aux natifs de ce jour, de ce jeudi 18 juin, on vous souhaite un bel anniversaire. Longue vie et profitez bien de

Nous, comme toujours, on termine la journée ensemble sur la fréquence. Je vous annonce un peu la couleur pour cette fin de journée en ce jeudi. À 15h45, on retrouve la voix des jeunes avec l'écho des émotions. Aujourd'hui, on va parler de la tristesse. À 16h, ça sera en pays Ningoni avec la chronique en langue de l'émission Ronfi ou Bahara. En ce jeudi, nous parlerons de la cérémonie du mariage civil et religieux. On poursuivra à 16h20 avec les quelques bulletins émis par Météo France. Les bulletins météo, à 16h30, ça sera en information. On retrouvera le développement des grands titres et le journal du soir. À 17h05, on continuera en information avec le radioservice, la lecture des avis de décès et celle des communiqués. Développement des grands titres et le journal du soir. À 17h05, on continuera en information avec le radioservice, la lecture des avis de décès et celle des communiqués.

15h43 sur la fréquence. À l'instant, c'était chez Rima et le titre Let Love Lead. Moi, je viens vous embêter entre deux titres avec. Un petit récapitulatif pour la compétition de la Coupe du Monde de la FIFA 2026. Les phases de groupe continuent et aujourd'hui chez nous avons eu 4 matchs, à savoir l'Ouzbékistan contre la Colombie. Et pour ce match, c'est la Colombie qui l'emporte 3-1. Le Ghana contre le Panama, avec le Ghana qui l'a emporté à 1-0. Pour le groupe L, on a eu l'Angleterre contre la Croatie, c'est l'Angleterre qui l'a emporté. 4-2 contre la Croatie. Et enfin, pour le groupe K, on a eu le Portugal contre la République Dominicaine Congo. Ils ont terminé à 1 partout. La Coupe du Monde de la FIFA continue et plus précisément, les phases de groupe continuent. Demain, nous aurons 4 matchs.

0: Alors pour demain, quatre matchs se préparent. On aura la Tchéquie contre l'Afrique du Sud. Le match est à 3h du matin. Ça sera le groupe A. Pour le groupe B, on aura la Suisse contre la Bosnie-Herzégovine. Le match est à 6h du matin. À 9h du matin, on aura le Canada contre le Qatar. Pour le groupe B, pour le groupe A, on aura Mexique contre la Corée du Sud et ça sera demain à midi. Un petit rappel, Tchéquie contre Afrique du Sud, ça sera demain à 3h du matin. La Suisse contre la Bosnie-Herzégovine, demain à 6h. Le Canada contre le Qatar, demain à 9h du matin. Et enfin, le dernier match, le Mexique contre la Corée du Sud, c'est demain à midi. C'est l'heure du pays. 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Voilà pour nous, pour la petite minute sport. Et plus précisément, Coupe du Monde de la FIFA 2026. Il est 15h45 minutes sur nos ondes 46. On va retrouver la voix des jeunes avec l'écho des émotions. Aujourd'hui, on parle de la tristesse. Belle écoute à tous.
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2: Ouais, trop net.
3: Bonjour, moi c'est Falakika. Aujourd'hui, je vais te parler de la tristesse. C'est ce truc qui te serre le cœur, te donne envie de pleurer. La tristesse, c'est quelque chose de normal et ce n'est pas une faiblesse. C'est une émotion qui parle de ce qu'on aime. Si tu perds quelque chose ou quelqu'un, si tu te sens rejeté, si tu es déçu, ben ouais, ça fait mal. Ce que tu peux faire, c'est déjà d'accepter que tu es triste. Tu peux dire dans ta tête, je suis triste et j'ai le droit de l'être. Ensuite, comme pour la colère, respire profondément sans forcer, tu souffles doucement et tu recommences. Tu peux aussi écrire ce que tu ressens, tu peux dessiner aussi, ça aide. Parler à quelqu'un en qui tu as confiance. Et si tu n'as pas envie de parler, c'est pas grave. Tu peux juste être là avec toi-même, en silence. Pense à quelque chose ou quelqu'un qui te fait du bien. Et rappelle-toi, la tristesse, ça passe. Comme la pluie. Et après la pluie, il y a souvent des fleurs qui poussent.
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0: Merci la voix des jeunes. On retrouvera la voix des jeunes demain avant le bip horaire de 6h pour le prochain écho. Nous on va repartir avec Harrison, le titre Riam.

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1: Ça y est, il est 16h passé d'une minute sur la fréquence pour l'émission Rompi ou Bahara, avec la chronique en langue préparée par nos locuteurs, nos locutrices de l'Académie des langues Kanak. Pour ce quatrième jour de la semaine, ce jour des copains, on parlera de la cérémonie du mariage civil et religieux. Belle écoute à tous!

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1: Bonjour, bonjour, comment allez-vous aujourd'hui? J'espère que vous allez bien et que nous passons un agréable moment avec cette semaine consacrée à l'air Ningoni dans notre émission Khonfi Ouvarara pour honorer ce partenariat créé récemment entre l'Académie des langues kanak et Radio Djido. Pour suivre notre programme hebdomadaire sur le thème du mariage, que nous avons choisi de mettre à l'honneur pour mieux vous informer la culture Ningoni. Aujourd'hui, nous arrivons à la dernière étape Ti'iturazeo, qui se définit en grande partie par la cérémonie du mariage à la mairie et au temple. Pour cela, je vous propose d'aller à la rencontre de John Peo pour évoquer davantage ce qu'on appelle Ti'iturazeo. Nous lui laissons la parole.
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1: Je vous propose un résumé de l'entretien avec John Peo. Ti Ithuradzeo, Rila Mary Nerimi, c'est le terme que l'on emploie dans la langue. C'est lorsqu'arrive le jour du mariage à la mairie et au temple. Il y a d'abord le mariage à la mairie, puis celui du temple, dans le lieu de culte choisi par les parents du Yenakunu, le jeune marié. Ce jour-là, un grand festin avec gâteau vient couronner l'événement gastronomique. Une table est ensuite dressée derrière laquelle est assis le couple nouvellement marié et le pasteur du village. Les cadeaux leur sont offerts, ainsi que des conseils prodigués par des autorités coutumières et des hommes de Dieu. Avant le repas du soir, on procède à la remise de la mariée de la part du clan accueilli à son mari et aux membres de sa famille. Celle-ci, en la recevant, exige par un geste symbolique qu'elle ne retourne plus jamais chez les siens, auprès des parents et du clan. On dit dans ce cas qu'on lui a coupé les jambes, au sens figuré, d'où l'expression en ingoné « titsawatani meneo ». C'est ainsi que se pratique le mariage marien. Avant de terminer notre émission, notons toutefois que chaque personne présente au mariage a un rôle précis à jouer. Les filles s'occupent principalement du service de table, de la vaisselle et tout ce qui est de la préparation d'eau chaude, du café, tisane, du thé, etc. Les garçons, quant à eux, doivent préparer le wapodepod. C'est une sorte d'anka, principalement à base d'igname et de porc, cuit au four traditionnel, destiné à la famille de la fille, en attendant qu'ils passent à leur tour à table et qu'ils soient servis comme il se doit. Les vieilles s'occupent des bougnas et les femmes se relaient la cuisine, la préparation des plats d'entrée et du dessert. Et de leur côté, toujours en cuisine, les papas donnent la main pour couper la viande, le poulet et le poisson. Les autres hommes assurent en même temps de quoi préparer la soupe du soir. C'est un jour très spécial où vraiment la famille de la mariée est mise à l'honneur. Avant de clôturer l'émission, je vous propose d'écouter cette chanson intitulée « Yerinin » du groupe Nodeak, originaire de la tribu de Penelo, une formation musicale fondée au début des années 90. Les compositions sont principalement l'œuvre de Akelwaya, souvent épaulée par Pierre Gop, le dramaturge maréen, également originaire de la même tribu. Yerenin est une chanson qui honore le mariage et met en garde le couple de jeunes mariés, rappelant que le mariage est un engagement sacré, car non seulement c'est une alliance entre deux clans, mais c'est aussi un engagement avec l'Église. Cette chanson vient aussi mettre en lumière le mal-être dont sont souvent confrontés les enfants lorsque le mariage est dissous et que les parents se séparent. Nous l'écoutons.

0: Voilà, voilà, notre émission arrive à son terme. Je vous remercie de nous avoir suivis. Merci également à notre invité John Peo de nous avoir accordé du temps pour partager son savoir sur quelques aspects du mariage à Ngone. Demain, nous reviendrons sur l'essentiel à retenir sur le mariage au pays Ngone. On se retrouve demain, même heure et même fréquence. Tioreon.
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Vous avez reconnu le générique, on retrouve les bulletins de prévision sur l'ensemble du pays, émis par Météo France. Des prévisions météo établies en ce jour, ce jeudi 18 juin à 15h57, heure locale. Attention tout de même, il y a des perturbations dans la mise à jour des publications de Météo France et une interruption du radar de Nouméa du 2 juin jusqu'au 25 juillet. Voyons les prévisions pour cette nuit. Sur le sud-ouest, l'extrême sud, les Loyautés et Bélep, des nuages bas circulent. Quelques gouttes sont possibles au lever du jour sur le Grand Nouméa. En soirée, le vent de secteur sud-est est compris entre 15 et 20 nœuds. Sur la Grande Terre et l'île des Pins, il mollit rapidement autour de 15 nœuds. Localement, 5 à 10 nœuds sur le nord-ouest et dans l'intérieur des terres. Les températures minimales baissent encore de 13 à 21 degrés près des côtes et localement 10 à 12 degrés dans l'intérieur. À l'instant, les quelques prévisions météo. À 17h30 plutôt, dans pas loin d'une heure, on va retrouver les quelques prévisions de la météo marine cette fois-ci, toujours émis par Météo France. Nous, on va repartir en musique à 16h30. On sera en information. C'est Nanège Wamaï que l'on aura pour le journal du soir. En attendant, on repart avec Sista Flo, l'amour d'une mère.

0: 16h30 sur Jid Radio, l'heure de retrouver le journal du soir, présenté et réalisé par Nanej Wamaï. Belle écoute à tous.
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4: Bonsoir à tous, voici donc le journal et tout d'abord les titres pour les provinciales du 28 juin. La liste Un Nouveau Souffle défend une province des îles plus efficace, plus solidaire et tournée vers l'avenir. Affaire CCAT après le non-lieu dans un communiqué, les avocats mettent en garde contre les interprétations publiques et réaffirment les principes essentiels de l'état de droit. Ouverture exceptionnelle du réseau Taneo, un dispositif de transport renforcé pour accompagner les électrices et électeurs le dimanche 28 juin, jour des élections provinciales. Et puis enfin dans la région, Anna Naupa, figure du leadership régional, devient la première femme à prendre la tête du secrétariat du groupe Fer de Lance Mélanésien. Bonsoir à tous, bonsoir Kanaki, bienvenue dans ce journal de 16h30 et nous parlons élections provinciales en province des îles Loyauté. La liste Un Nouveau Souffle menée par Karil Tchenyiwa poursuit sa campagne pour les provinciales du 28 juin. Le mouvement met en avant un message de changement pour cette nouvelle mandature en affirmant que les richesses humaines, culturelles et économiques des îles doivent être mieux valorisées. Plusieurs priorités, une gestion plus rigoureuse de l'argent public, le développement de nouvelles voies d'accès à l'emploi, un soutien renforcé aux agriculteurs, pêcheurs et entrepreneurs, ainsi que l'amélioration des services publics et l'accompagnement des familles et des aînés. Pour Karil Tchenyiwa, il faut préserver notre culture et préparer l'avenir de notre jeunesse. Je vous propose de l'écouter, Karil Tchenyiwa, pour la liste Un Nouveau Souffle en province des îles.
5: Déjà, constat très simple, hein, c'est comme vous avez si bien dit, c'est que voilà, il y a les jeunes qui sont ici, qui sont rentrés, quand peut-être certains ont fait l'école, d'autres n'ont pas voilà, adhéré un peu au système scolaire, etc. Et du coup, ils sont rentrés. Aujourd'hui, moi, ce que je leur dis à ces jeunes-là, c'est que grâce à eux, malgré ce que l'on peut dire d'eux, malgré ce que l'on peut dire de notre, ce que moi j'appelle la bande, hein, parce que j'ai quand même 25 ans, hein, donc malgré ce que l'on peut dire d'eux, grâce à eux, grâce au choix de vie qu'ils ont décidé de faire, c'est-à-dire de rentrer à la tribu, ben ils font vivre, c'est eux qui font vivre le monde tribal, hein. Lorsque grand-père, grand-mère a besoin du bois pour chauffer la case ou pour aller nettoyer le champ ou quoi au caisse, ben ce sont ces jeunes-là qui sont rentrés à la tribu qui font vivre les choses. Lorsqu'il y a un mariage, un deuil, etc., monter les baraques et tout, ce sont pas nous les jeunes qui sont encore à l'école, qui sont là-bas. Nous, on a d'autres, l'école, ça demande du temps, ça demande des sacrifices, etc. Et tous ces jeunes-là qui sont rentrés, ben, en fin de compte, moi, ce que je veux faire, c'est valoriser, ce que je vous disais, l'autre liste que nous voulons faire, c'est valoriser les savoir-faire. Ils savent faire le chant, ils savent faire la pêche, etc. Mais on considère qu'ils ne sont pas suffisamment mis en lumière. Et puis surtout, on a l'impression que les gens, lorsqu'ils parlent d'eux, lorsqu'ils ont échoué à l'école ou quoi que, c'est toujours dire des mauvaises choses. Ah, mais il n'a pas été là à l'école, gaspiller la parole, etc. Moi, je veux dire que non. Non, ok, il n'a pas été fait bien faire l'école, ce que si, ce que ça, ben, c'est pas grave. Aujourd'hui, tu as la tribu, tu fais vivre la tribu, etc. Ben, nous, en tout cas, ce qu'on propose, notre liste, c'était de dire comme ça que, ben, on va s'intéresser d'abord à leur savoir-faire. C'est-à-dire quoi? C'est-à-dire le champ, c'est-à-dire la pêche, c'est-à-dire l'agriculture. Derrière ça, là, c'est pas grave. Aujourd'hui, tu as la tribu, tu fais vivre la tribu, etc. Ben, nous, en tout cas, ce qu'on propose, notre liste, c'était de dire comme ça que, ben, on va s'intéresser d'abord à leur savoir-faire. C'est-à-dire quoi? C'est-à-dire le champ, c'est-à-dire la pêche, c'est-à-dire l'agriculture. Derrière ça, là, nous proposons demain, si nous gagnons ou si nous sommes bien représentés,

0: il y a des, bah, par exemple, là, vous me demandez l'exemple de tous ces jeunes qui sont rentrés avec les bagages, mais qui sont ici à la tribu, et puis en gros, c'est, voilà, c'est des bagages qui dorment. Ben, quand je dis valoriser les savoir-faire et investir dans des initiatives privées, c'est que si le jeune qui a un bagage et qui souhaite monter une entreprise, qui souhaite monter un petit business ou quoi ou qu'est-ce, ben, dans ce cas-là, il se manifeste auprès de la province, et nous, demain, nous sommes amenés à gagner. Il se manifeste auprès de nous et nous on lui dit bon bah quel est ton projet, quel est ton, donc faire un réel accompagnement et un réel investissement sur le projet, mais c'est pas un investissement en termes de donner les sous puis c'est tout, non, on va investir dans le matériel, investir dans la formation, investir des choses qui existent déjà aujourd'hui mais qui sont mal gérées en fin de compte, parce qu'on le constate qu'il y a des petits projets qui sont des petits porteurs de projets qui sont soutenus, mais au final ça marche pas parce que peut-être qu'il n'y a pas eu suffisamment de soutien, de formation au niveau de la gestion d'une entreprise ou d'une petite structure. Donc en gros, l'idée, elle est là, valoriser ceux, déjà ce que les jeunes savent faire. Donc là, je disais tout à l'heure, le chant, la pêche, la chasse, ce que vous voulez. Et aussi, valoriser leur bagage via cette espèce de voie-là de l'entrepreneuriat. Et en fin de compte, c'est comme ça que nous, chez nous, dans les îles, on va créer de la richesse, parce qu'on peut dire ce qu'on veut du sud de la province, parce que c'est vrai que c'est très développé, c'est tout ce que tu veux, il n'y a pas de souci. Mais nous, ici, on a une réalité, on a un mode de vie, on a notre société Kanak qu'il ne faut pas oublier. Et donc, du coup, on peut pas créer de, faire du développement économique comme on l'entend dans la grande ville. Non. Nous, il faut faire du développement économique à notre image. Et c'est pour ça que je disais tout à l'heure, rester terre à terre et faire des petits projets simples qui, on est sûr de marcher. Parce que demain, ces personnes-là seront peut-être amenées à embaucher d'autres jeunes, et puis voilà, on va créer de la richesse comme ça. C'est le mode de, voilà, c'est le système du petit ruisseau. On investit dans ce petit projet-là, on investit dans l'autre petit projet, etc., etc. Et tout ça, là, une fois que si jamais demain ça marche, etc., ben, on constatera que, ben, en fin de compte, il y a du développement économique, mais, différent. Ce sera très différent de ce que l'on peut constater, en tout cas, dans en province.
1: Et l'on poursuit avec un communiqué des avocats de la défense dans l'affaire dite de la CCAT. En effet, donc plusieurs avocats de la défense ont donc publié sur les réseaux sociaux un communiqué après l'ordonnance de non-lieu total rendue au terme de plus de 2 années d'instruction. Il souligne que cette décision relève strictement de l'appréciation des juges et rappelle des principes essentiels, la présomption d'innocence, l'indépendance de la justice et la séparation des pouvoirs. Je cite donc ce communiqué. Après plus de 2 années d'investigation approfondie et la mobilisation de moyens d'enquête considérables, les 3 juges d'instruction parisiens en charge du dossier de la CCAT ont estimé par une ordonnance de non-lieu général de 253 pages qu'aucune charge suffisante ne permettait de renvoyer quiconque devant une juridiction de jugement de chef d'association de malfaiteurs ou de participation à une organisation criminelle ainsi que toute infraction criminelle ou délictuelle. Les juges ont conclu que les mobilisations décrites ne tendaient pas à prendre le territoire calédonien en attaquant l'État français par les armes et qu'aucune association de malfaiteurs n'a été identifiée au sein de la CCAT. Ils précisent également qu'il n'appartient pas au juge de se prononcer sur le bien fondé ou la légitimité de la revendication des partis indépendantistes. Je cite toujours ce communiqué. Des magistrats indépendants désignés à la suite du dépaysement à Paris ont objectivement considéré qu'aucune charge suffisante ne justifiait le renvoi des personnes mises en cause devant une juridiction et qu'aucun élément ne permettait de caractériser l'existence de commanditaires ou d'une organisation structurée répondant aux qualifications initialement envisagées. Cette décision n'est ni une opinion ni une appréciation politique, mais l'aboutissement d'une procédure judiciaire lourde, conduite conformément aux règles de droit et fondée sur l'examen approfondi des seuls éléments du dossier. Il est donc naturel que chacun cherche à comprendre les causes d'événements ayant marqué la société calédonienne. Il est également humain de vouloir identifier des responsables. Or, cette décision ne signifie pas qu'aucune infraction n'a été commise lors de la crise de mai 2024, comme l'a rappelé le procureur de la République. De très nombreuses enquêtes, poursuites et condamnations individuelles ont été engagées et exécutées. Violences, incendies, destructions, vols, etc. Nous observons avec préoccupation que de nombreux commentaires publics continuent de présenter

0: les personnes concernées comme responsables d'infractions pour lesquelles aucune charge n'a été retenue par les juges d'instruction. Certaines prises de parole politiques, médiatiques ou du parquet évoquent des qualifications particulièrement graves, installant dans l'opinion une lecture non corroborée par la procédure. Plus largement, cette décision suscite d'autant de contestations qu'elle s'écarte des représentations diffusées en amont dans le débat public. La justice n'a pas vocation à confirmer des analyses politiques ni à valider des récits préconstruits. Son rôle est de rechercher les preuves et d'appliquer la loi avec impartialité et indépendance, c'est-à-dire à l'abri des pressions, des attentes politiques ou des émotions collectives. Je cite toujours ce communiqué. Nous rappelons que chaque personne qui se considère victime a toujours la possibilité de saisir la justice pour obtenir réparation de ses préjudices. Enfin, l'exercice des voies de recours prévues par la loi constitue un droit pour le ministère public comme pour toute partie à une procédure. Ces recours doivent pouvoir s'exercer dans un climat de sérénité et de respect sans pression ni polémique. Au-delà de ce dossier particulier, les principes de présomption d'innocence, d'indépendance de l'autorité judiciaire, d'égalité devant la loi et de séparation des pouvoirs ne valent pas seulement lorsque les décisions rendues confortent nos convictions. Ils prennent toute leur importance lorsqu'elles les contredisent. Fin de citation de ce communiqué des avocats intervenant dans la défense de mise en cause dans l'affaire dite de la CCAT. Je vous lisais également en titre ouverture exceptionnelle du réseau Taneo le dimanche 28 juin, jour d'élection provinciale. En effet, le syndicat mixte des transports urbains du Grand Nouméa prévoit l'ouverture exceptionnelle du réseau Taneo le dimanche 28 juin, jour d'élection provinciale, afin de faciliter les déplacements des électeurs et des usagers. Le réseau de transport public Taneo assurera un service de transport sur l'ensemble du Grand Nouméa selon les modalités et les horaires habituellement appliqués le samedi, c'est-à-dire de 6h à 18h avec une fréquence moyenne d'un passage par heure. Les usagers sont invités à consulter les horaires détaillés de leur ligne avant leur déplacement sur le site internet de Taneo. Le service sera assuré aux conditions tarifaires habituelles du réseau. Les abonnements en cours de validité pourront être utilisés normalement. Et Taneo rappelle qu'aucune vente de tickets n'est effectuée à bord des bus. Actualité en province des îles, les trois conseils de coordination coutumière des îles ont donc organisé ce jeudi une journée sous forme de marché et de témoignages avec l'objectif toujours de faire revenir Aircal sur la plateforme de Magenta. Gabriel Awasomi.
1: Les trois conseils de coordination coutumière des îles organise ce jeudi 18 juin une journée sous forme de marché de témoignages avec l'objectif de revenir sur Magenta. Sur Djihou, la journée avait débuté à 9h avec un geste coutumier et un discours du président. Des témoignages se sont succédés pour dénoncer le manque d'organisation sur Tontouta. On écoute Guillaume Wamina, président du comité de coordination coutumière de Djihou.
2: Ben, c'est important puisque notre objectif il n'est pas atteint. Nous, on s'est battu avec toute la population et les chefferies de toutes les îles de ramener Aircal sur Magenta. Aujourd'hui, on n'a pas atteint notre objectif, mais on continue. Malgré les petits problèmes qui s'est passé, malgré la demande du grand chef de l'Ouest de lever Wanaham, et nous, la contestation continue. Aujourd'hui, si on veut aimarrer, les abus ils continuent à être bloqués, ben, on est solidaire avec eux.
3: Qu'est-ce qui, selon vous, vous disiez tout à l'heure, on arrive sur des scrutins municipaux quand même importants et la province donc, a son importance aussi dans cette histoire de transport, en tout cas pour les îles. Qu'est-ce que vous attendez des élus ou en tout cas des personnes qui sont sur les listes et qui...
2: Eh bien, les provinciales, ça va amener des gens demain qui vont siéger au gouvernement, qui vont siéger au congrès, et c'est là où que ça va discuter les problèmes de transport. Donc, c'est pour ça qu'on dit à notre population aujourd'hui, avant le 28, de choisir les bonnes personnes. Parce qu'aujourd'hui, on voit que nos élus qui sont actuellement là-haut, il faut rien pour le transport. En fait, au départ, on l'avait bien géré, hein, même jusqu'à aujourd'hui, puisqu'il n'y a pas qu'un seul moyen de transport pour aller dans les îles. Il y a le Air Oceania et puis il y a Bétichaud. Mais ils ont trouvé le moyen de bloquer le Bétichaud pendant qu'on faisait le blocage de la cale. Donc ça, on se demande si c'est pas voulu. C'est pour encore une fois pour vous dire que le problème il n'est pas uniquement à l'aérien, il est aussi au maritime. Et c'est dû à quoi ces problèmes, hein? Apparemment, ce qu'on a compris, c'est qu'ils étaient absents, nos élus étaient absents là au Congrès, il manquait le quorum. C'est là l'image et puis l'image de n'importe quoi, quoi. À un moment donné, si on a élu des gens pour aller là-haut, pour nous défendre là-haut, c'est pour avoir des bons résultats. Mais aujourd'hui, on est en train de crever ici, et puis ici, là-haut, ils sont en train de se permettre d'être absents dans les réunions.
1: On écoute Mme Namano, secrétaire du comité de coordination coutumière NEIAI.
4: Alors, on a dit, mais j'entends rien, c'est jusqu'au bout. Et courage à vous, Chartepi, courage, faut pas lâcher. Parce que le sol de Tarse qui est en face de nous, là, il va devenir l'apôtre Paul. Et l'apôtre Paul, il va ramener les avions à Magenta. En tous les cas, bon courage pour la mobilisation sur l'IFU. Nous aussi, on est là sur OVA, on vous soutient, on vous encourage. Ne lâchez pas. C'est dur, les temps ils vont être durs. C'est dur pour un but final. La finalité va être jolie. Parce qu'on tient bon, parce que vous tenez bon, parce que nous on tient bon. Vous êtes le mât, vous êtes le voilier. Nous, les balanciers, on ne fait que suivre le vent. Donc, le vent, il souffle bien, le vent, il va bien. Les vieux, vous allez bien, nous, on va bien. Et courage, courage la population, ne lâchez pas. On est là, on est avec vous, mais ne lâchez pas. Courage, courage. Alors, malgré, ben, on tient debout. Hein. Nous, on est des coutumiers debout, on est des gens debout, pas des gens à genoux ni assis. Quand on tombe à genoux, on se relève plus facilement. Mais quand on tombe assis, eh ben c'est dur. Voilà, moi je vous encourage en tant que secrétaire du collectif. Je suis marié chez vous, mais je combats aussi ici chez moi. Voilà. Courage à Tchépissin. Voilà. On continue la lutte, hein. Que la lutte continue. Yeah. Wouh!
0: Dans la région, donc, je vous le disais en titre, Anna Naupa, experte des politiques mélanésiennes et figure reconnue du Vanuatu, devient la première femme nommée directrice générale du groupe Fer de Lance mélanésien. Sa nomination saluée comme un moment historique par le gouvernement vanuatais met fin à 40 ans d'attente pour que le pays prenne la tête de l'organisation fondée en 1986. Porvila souligne qu'au-delà de la portée symbolique, cette désignation envoie un message fort aux jeunes filles ni Vanuatu. Les plus hautes responsabilités régionales leur sont accessibles. Le gouvernement vanuatais affirme avoir une totale confiance en la compétence, l'intégrité et la vision de Mme Naupa, appelée à diriger une institution dont les racines sont profondément politique liée notamment aux aspirations du peuple mélanésien. Vanuatu rappelle que le groupe Fer de Lance, né de la lutte et de la solidarité mélanésienne, s'est élargi au fil des années à des domaines comme le commerce, la culture ou le sport, mais doit rester fidèle à ses principes fondateurs, justice, unité et autodétermination. Madame Naupa succède au Papouan néo-guinéen Léonard Luma, dont le mandat s'est achevé fin 2024. Le secrétariat du MSG n'a pas encore officialisé sa nomination.
5: Le rappel des titres.
0: Voilà qui referme ce journal. Je vous en rappelle les principaux titres pour les provinciales du 28 juin. La liste, un nouveau souffle tiré par Karil Tcheniwa défend une province des îles plus efficace, plus solidaire et tournée vers l'avenir. Affaire CCAT après le non-lieu dans un communiqué. Les avocats mettent en garde contre les interprétations publiques et réaffirment les principes essentiels de l'état de droit. Ouverture exceptionnelle du réseau Taneo, un dispositif de transport renforcé pour accompagner les électrices et électeurs le dimanche 28 juin, jour des élections provinciales. Et enfin, dans la région, Anna Naupa, figure du leadership régional, devient la première femme à prendre la tête du secrétariat du groupe Fer de Lance mélanésien. Voilà qui referme ce journal. Merci à vous de l'avoir suivi. Un bon début de soirée à toutes et à tous à l'écoute de nos programmes. Bonne soirée à tous. et à plus sur le canal. Allez, on se quitte avec Edou.
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0: 17h06 sur la fréquence, on va ouvrir le radioservice avec la première partie et la lecture des avis de décès. Avant de commencer ma petite lecture, nos équipes rencontrent toujours le petit problème informatique concernant la boîte mail de la radio. Pour ceux et celles qui désirent envoyer un avis de décès ou un communiqué, on vous demande de les envoyer sur la boîte mail rdk@rdk.nc, la deuxième adresse mail de la radio. Et je répète, rdk@rdk.nc. Nous, on va ouvrir le radioservice et je m'excuse toujours avant de commencer pour les noms de famille que je vais écorcher pendant ma lecture.
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séparant Luca et Sabrina Fiakaiganoa, ses frères Talima Tagich, Jason et Lewis, ses grands-parents Pierre et Diana, ses oncles et tantes, ses cousins et cousines ainsi que des familles, parents et alliés, ont la profonde douleur d'annoncer le décès de mademoiselle. Fiakaiganoa Diana dit Nana, décès survenu ce 15 juin 2026. Une veillée se tiendra demain au salon funéraire de Nouméa ce vendredi 19 juin de midi à 19h. Une deuxième veillée reprendra ce samedi 20 juin de 8h à 9h. Une cérémonie religieuse sera dite au salon funéraire à partir de 9h, suivie de l'inhumation à 10h au caveau familial. La famille s'excuse auprès des personnes qui n'auraient pas été citées ou prévenues et les prie de ne pas lui en tenir rigueur. À la famille Poidagé, au clan Poidja, Penalti, à Paota, à tous les clans de la tribu de Paota, au clan Nauna, Wate, au clan Goromido, à Nechaot, au clan Poapa, à Noéli, Monsieur Poinrioué, à Chamba, à Ponerewin, et au clan Chaonyana, Unjo, Vo, on nous prie d'annoncer le décès de Monsieur Poidagé Noël Dogo. Décès survenu ce mercredi 17 juin dans sa 55e année. La veillée se tient actuellement à son domicile. Ce jeudi 18 juin, la veillée vient de débuter à 17h à la tribu de Paota Pointe-Boute. L'inhumation aura lieu demain vendredi 19 juin à partir de 9h à la tribu de Paota. La famille s'excuse auprès de ceux et celles qui n'ont pas été cité. Cet avis est signé par la famille.

on nous prie d'annoncer le décès de monsieur Patch Bailey, décès survenu ce 15 juin dans sa 58e année. La famille informe que l'inhumation se fera demain, vendredi 19 juin, à partir de 9h au cimetière de Tadine, et s'excuse auprès des personnes des familles qui n'auraient pas été prévenues. Cet avis est signé par la famille Patch. La famille et le clan ont la profonde douleur d'annoncer le décès de Madame Oloué Panabé, épouse Maleko. Décès survenu ce mardi 16 juin à Lifou dans sa 74e année. Les cérémonies coutumières de recueillement sont actuellement organisées à la tribu de Ouneta Lifou. La première veillée a lieu aujourd'hui, ce jeudi 18 juin. La veillée a débuté à 16h. L'enterrement aura lieu demain, vendredi 19 juin, dans la matinée.

On peut achever la première partie du Radio Service. C'était la lecture des avis de décès. On continue avec la deuxième partie et la lecture des communiqués. Le communiqué du jour émane de la commune de Kwawa. Le maire de la commune a le plaisir d'informer l'ensemble de la population que la fête de la musique ainsi que la Kwawayenne marche de sensibilisation et de soutien à la lutte contre le cancer se dérouleront ce samedi 20 juin au terrain de football du village de Kwawa de 8h à 21h. Cette journée placée sous le signe de la solidarité, du partage et de la convivialité réunira les habitants autour d'animations musicales et d'une marche citoyenne en faveur de la cause du cancer. Sur place, il y aura des stands de restauration, marché de produits vivriers et plantes, atelier vivant, un stand d'information de la Ligue contre le cancer, circulation et fermeture de route. Dans le cadre de l'organisation de la Kwawayenne, la circulation sera exceptionnellement interrompue de 7h30 à 10h30 sur le tronçon de la route municipale 7 entre le secteur de Guy Courteau et le marché d'Amont-Kazuri. La municipalité remercie les usagers de la route pour leur compréhension et les invite à prendre leur disposition durant cette période. Le programme détaillé des animations sera consultable sur la page Facebook du PIJ de Kwawa. Le maire de la commune de Kwawa compte sur la mobilisation de tous pour faire de cette journée un moment de solidarité et de fête. Ce communiqué est signé par le maire de la commune de Kwawa.

Et à l'instant, c'était la deuxième partie du radio service avec la lecture des communiqués. On peut donc clôturer le radio service de ce soir. Des informations que vous pouvez reprendre sur la fréquence, je vous propose de vous rebrancher sur le 97.4 à partir de 20h15. Il y aura la rediffusion du radio service que vous venez de suivre à l'instant. Nous, on va poursuivre en musique. Il est 17h15. Dans 5 minutes, on retrouvera les bulletins de la météo marine établis par Météo France. Nous, on repart avec Joe Bonacha, Étoile. Étoile d'XAS, belle écoute.

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Un souvenir, une image, une chanson, des mots. Ces choses qui font qu'on parle encore de vous, par des petites anecdotes. C'est une fierté pour moi d'avoir pu partager avec vous, d'avoir pu vous côtoyer, d'avoir pu voir vos sourires. Les au revoir sont pas évidents. Entendre les pleurs, sentir ce poids lourd dans les cœurs, essayer de nier jusqu'à voir que c'est bien vous. C'est bien toi mon petit frère qui est parti, c'est bien toi-même qui est parti aussi. On est là à se demander mais pourquoi c'est vous. Ça nous ramène à notre condition ici sur Terre, le fait que nous ne sommes que des passages ici. J'espère vous revoir un jour ou l'autre auprès du Seigneur. Merci d'avoir façonné nos vies par vos présences. Une pensée à mon petit frère Jojo, une pensée à maman Rosa.

Attention, deux messages d'alerte, toujours une perturbation dans la mise à jour des publications pour le site de Météo France et une interruption du radar de Nouméa du 2 juin au 25 juillet. Les bulletins sont rédigés aujourd'hui, ce jeudi 18 juin à 17h05, heure locale. Pour la situation générale en ce jeudi 18 juin, l'anticyclone au large des côtes du Queensland maintient un alizé de sud-est modéré, mollissant légèrement dans les prochains jours. Voyons les prévisions par zone valable pour cette nuit. De ce jeudi 18 juin à demain vendredi 19 juin. Au Lagan Sud, au secteur sud-est, le vent soufflera autour des 15 nœuds. Sur l'ouest du Lagan, la houle de secteur sud-est avoisinera les 1,5 m à 2 m. Sur l'est du Lagan, la houle d'est à est-sud-est avoisinera les 1,5 m à 2 m. Et pour le Lagan Sud, ça sera des averses rares. On poursuit au Lagan Ouest, au secteur sud-est à est-sud-sud-est. Le vent soufflera autour des 15 nœuds, mollissant bientôt près des côtes autour des 10 nœuds. La houle de secteur sud avoisinera les 1,5 m. Et pour le Lagan Ouest, du côté de l'ouest, le Lagan Ouest, ce sera des averses rares devenant isolées à la fin. Au Lagan Nord, au secteur est-sud-est, le vent soufflera autour des 15 à 20 nœuds. Localement au sud de Yaoundé, avec 10 à 15 nœuds. Sur l'ouest, la houle de sud à sud-sud-est avoisinera les 1 m à 1,5 m. Sur l'est, par contre, la houle d'est avoisinera les 1 m à 1,5 m. Passant au Lagan Est, au secteur sud-est, le vent soufflera autour des 15 à 20 nœuds au large, 10 à 15 nœuds près des côtes. La houle d'est à est-sud-est avoisinera les 1 m. Localement au sud de Thio, la houle d'est-sud-est avoisinera, elle, les 1,5 m, voire 2 m. Et on continue. Au secteur sud-est, à est-sud-est, le vent soufflera autour des 15 à 20 nœuds. La houle d'est à sud-est avoisinera les 1,5 m à 2 m. Localement, parage Ouvéa et dans l'est de Lifou, elle sera voisine des 1 m. Et pour le Lagan, des loyautés, ce sera des averses rares.

À l'instant, les quelques bulletins de la météo marine. Nous, on va continuer et repartir en musique. Pour la suite, c'est à partir de 18h. On retrouvera l'ami John Natanga pour la rediffusion du journal du Pacifique. On repart dans le Pacifique, fait joint le titre Love and Me.

17h57 sur la fréquence. Dans quelques instants, dans quelques minutes, on retrouve la rediffusion du journal du Pacifique par l'ami John Natanga. En attendant, on repart avec Gundiz. Enfin, on repart avec Gundiz de chez King Sab. Écoute.

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1: Et il est 18h sur la fréquence, on retrouve l'ami John Natanga avec la rediffusion du Journal du Pacifique.

Eh bien, vous écoutez Radio Tido, c'est notre journal du Pacifique. Le comité de décolonisation des Nations Unies est pressé d'agir concernant la Nouvelle-Calédonie, la Polynésie française, Guam et Tokelau. Le comité spécial des Nations Unies pour la décolonisation a entendu de nouveaux appels à l'action concernant la Nouvelle-Calédonie, la Polynésie française, Guam et Tokelau lors de l'ouverture de la partie principale de sa session de 2026, les représentants du Pacifique, les pétitionnaires et les puissances administrantes débattant du rythme de l'autodétermination et de la décolonisation dans ces territoires. Ces discussions interviennent alors que le comité a approuvé trois projets de résolution visant à renforcer le soutien de l'ONU aux territoires non autonomes restants dans le monde, notamment des mesures promouvant le partage d'informations, les obligations de rapport et les missions de visite. La Nouvelle-Calédonie a dominé une grande partie du débat, les pétitionnaires exhortant les Nations Unies à jouer un rôle plus actif pour résoudre la crise politique du territoire et faire progresser son processus d'autodétermination. Le révérend James Bagwan, pétitionnaire, s'est demandé si l'examen annuel de la Nouvelle-Calédonie par le comité spécial produisant des progrès significatifs. Il a demandé si l'examen annuel de la Nouvelle-Calédonie par le comité spécial, sans mission sur place, sans critères mesurables ni calendrier de décolonisation, contribuait à faire progresser la liberté ou ne faisait que retarder les choses. Bagwan a également exhorté les Nations Unies à évaluer le contexte électoral avant les élections provinciales prévues le 28 juin et à veiller à ce que le scrutin ne soit pas utilisé pour normaliser une situation coloniale non résolue. Le pétitionnaire Billy Wetewaya a déclaré que les troubles qui ont éclaté en 2024 reflétaient des problèmes plus profonds au sein du territoire. Le soulèvement de 2024 n'était pas un événement isolé, mais plutôt la conséquence d'un processus de colonisation raté, a déclaré Wetewaya. Il a également évoqué une perte de confiance généralisée envers la France, puissance administratrice. D'autres pétitionnaires ont appelé les Nations Unies à aider à résoudre la crise politique du territoire, à défendre les droits des Kanaks autochtones et à relancer ce qu'ils ont décrit comme un processus d'autodétermination au point mort. S'exprimant au nom de la France, puissance administratrice, son représentant a déclaré que la Nouvelle-Calédonie demeure une collectivité si générique établie en vertu de l'accord de Nouméa de 1998 et conserve le droit de l'autodétermination en vertu de la Constitution française. Le représentant a déclaré que la France continuerait à soutenir la Nouvelle-Calédonie lors des prochaines élections et à contribuer aux efforts de reconstruction suite aux violences de 2024. Les Fidji et la Papouasie-Nouvelle-Guinée ont tous deux appelé toutes les parties à s'engager de bonne foi dans le processus d'autodétermination et ont exhorté les Nations Unies à dépêcher une mission de visite en Nouvelle-Calédonie dès que possible. Le comité a également entendu de nouvelles critiques concernant le rôle de la France en Polynésie française. La pétitionnaire Mareva Kitalong a déclaré aux délégués que la décolonisation n'est pas une question du passé. Elle a appelé la France à enfin ouvrir un dialogue sur la décolonisation comme l'ont demandé les Nations Unies, faisant valoir que malgré son statut autonome, la Polynésie française reste dépourvue d'autonomie politique et de souveraineté législative. Kitalong a également mis en lumière ce qu'elle a décrit comme la dette nucléaire de la France envers la Polynésie française, citant les conséquences environnementales et sanitaires de décennies d'essais nucléaires sur le territoire. La France a rejeté les allégations selon lesquelles la Polynésie française manquerait d'autonomie, affirmant que le territoire exerce de larges pouvoirs sur son économie, son éducation, sa santé et son secteur touristique. Le représentant français a déclaré que la relation entre la France et la Polynésie
française est fondée sur un dialogue de longue date. Et à noter que la France contribue chaque année à hauteur d'environ 2 milliards d'euros, soit 2,32 milliards de dollars américains au territoire, ce qui équivaut à environ 30% de son produit intérieur brut. À Guam, le requérant Pim Lim Tiaku a déclaré que ce territoire du Pacifique continue de faire face à des défis liés à sa situation stratégique dans la région Asie-Pacifique. Elle a fait valoir que Guam reste marqué par l'héritage de la Seconde Guerre mondiale et averti que la concurrence géopolitique actuelle crée de nouvelles pressions. Les États-Unis continuent d'ignorer nos suggestions, a-t-elle déclaré. Lim Mityakou a affirmé que les États-Unis landent désormais sur nos océans en vue de l'exploitation minière aux eaux profondes, cherchant ainsi à concurrencer Pékin et à inviter le comité spécial à se rendre à Guam pour observer ce qu'elle a décrit comme un colonialisme actif. Le débat sur Tokelau a mis en lumière une approche plus progressive de l'autodétermination. André Van Der Waald, administrateur intérimaire de Tokelau, a déclaré que la Nouvelle-Zélande reste déterminée à soutenir le territoire et a souligné que Tokelau exerce effectivement une autonomie gouvernementale depuis des décennies. Il demeure essentiel que les habitants de Tokelau puissent examiner les questions de décolonisation à leur propre rythme et à leur manière, a-t-il souligné. Le représentant des Fidji a salué l'investissement à long terme de la Nouvelle-Zélande à Tokelau malgré les défis uniques que connaît le territoire et a encouragé le maintien du soutien jusqu'à ce qu'un accord de gouvernance mutuellement acceptable soit conclu. Les débats ont mis en lumière les différentes voies empruntées par les territoires du Pacifique, toujours considérés comme des territoires non autonomes. La Nouvelle-Calédonie fait l'objet d'un examen renouvelé de son avenir politique. La Polynésie française continue de plaider en faveur d'un dialogue formel de décolonisation. Guam soulève des préoccupations concernant des intérêts ou ses intérêts stratégiques et ses ressources. Et Tokelau maintient une approche progressive et locale pour déterminer son statut futur. Les discussions du comité spécial se poursuivront tandis que les délégués examineront les territoires non autonomes restants et envisageront de nouvelles recommandations à soumettre donc à l'Assemblée générale des Nations Unies. Bougainville. Le président de Bougainville, Toro Ama, affirme que le Parlement de Papouasie-Nouvelle-Guinée a violé l'accord mélanésien et appelle à une intervention internationale. Le président de Bougainville, Ismaël Toro Ama, a accusé le Parlement national de Papouasie-Nouvelle-Guinée de violer l'accord mélanésien AM et de saper le processus de paix de Bougainville après que les législateurs ont adopté un projet d'ordre de session sur le résultat du référendum de Bougainville sans le consentement du président de la Chambre des représentants de Bougainville. Toro Ama a déclaré que la décision prise par le Parlement national le 9 juin 2026 contrevenait aux engagements pris dans le cadre de l'accord mélanésien et menaçait les principes qui ont guidé le processus de paix de Bougainville depuis la signature de l'accord de paix de Bougainville. La décision prise par le Parlement national le mardi 9 juin 2026 est d'adopter un projet d'ordonnance de session sur les résultats du référendum de Bougainville sans le consentement requis du président de la Chambre des représentants de Bougainville constitue une violation de l'accord mélanésien et va à l'encontre des principes de respect, de bonne foi et de partenariat qui sous-tendent l'accord de paix de Bougainville, a-t-il déclaré dans un communiqué. Toro Ama a également exprimé son mécontentement quant à certains aspects et des déclarations du Premier ministre James Marape à la manière dont le débat parlementaire a été mené et à la position adoptée sur le seuil de majorité négociée. Je suis déçu par certains aspects des déclarations du Premier ministre, par l'ordre du débat et par la position unilatérale adoptée concernant le seuil de majorité négociée. Le président de Bougainville a déclaré avoir déjà averti que les événements parlementaires pour Maurice Bich pourraient mettre
mettre à l'épreuve la détermination des bougainvillés et a de nouveau exhorté la population de Bougainville à rester calme et unie malgré les derniers développements. Je me fais l'écho de cet appel. Je répète que notre force réside dans notre unité d'objectif et notre foi en la justice de notre cause, a-t-il souligné. Toroama a déclaré que le gouvernement autonome de Bougainville continuerait de dialoguer avec le gouvernement national malgré ce qu'il a décrit comme des tentatives d'affaiblissement des accords conclus entre les deux parties. Comme l'a déclaré le vice-président, le gouvernement de Bougainville continuera de collaborer de bonne foi avec le gouvernement national malgré les récentes tentatives de souvenir l'accord mélanésien et de saper le processus de ratification, a-t-il affirmé. Le président a également appelé à une implication internationale, affirmant que les engagements pris dans le cadre de l'accord mélanésien concernant le suivi international devaient désormais être mis en œuvre. Selon Toroama, l'accord prévoyait un suivi international avec le soutien des Nations Unies et il a exhorté le facilitateur chargé d'élaborer le cadre mélanésien à réunir les acteurs internationaux pour traiter la situation. L'accord mélanésien prévoyait un suivi international avec le soutien des Nations Unies. J'appelle maintenant le facilitateur désigné pour appuyer l'élaboration du cadre mélanésien à concrétiser cet engagement en matière de suivi international et à convoquer une réunion des partenaires internationaux, des représentants de la communauté internationale et des témoins internationaux de la signature de l'accord de paix de Bougainville afin de remédier au manquement du gouvernement national à ses engagements au titre de l'accord mélanésien et de veiller à ce que le processus et les principes convenus à Burnham soient respectés, a-t-il déclaré. Cet appel représente la réponse la plus ferme à ce jour de la part des dirigeants de Bougainville suite à la décision parlementaire qui a intensifié les tensions entourant le processus de ratification du résultat du référendum de Bougainville de 2019. Malgré ce différend, Toroama a déclaré que Bougainville restait déterminé à poursuivre ses aspirations politiques par des moyens pacifiques et par un dialogue continu. Nous continuons de placer notre confiance en Dieu pour nous protéger et pour guider de bonne foi toutes les parties dans l'accomplissement du destin politique légitime de Bougainville, a-t-il déclaré. Cette déclaration indique que le gouvernement autonome de Bougainville continuera de faire pression pour le respect des engagements et des processus établis dans le cadre de l'accord de paix de Bougainville et de l'accord mélanésien, tout en demandant un examen international plus approfondi des développements faisant suite à la décision du Parlement national. Salomon, des bombes non explosées menacent encore une nation du Pacifique 80 ans après, plus de 80 ans après la Seconde Guerre mondiale. Des bombes non explosées sont encore découvertes près des maisons, des écoles et des jardins des îles Salomon. Cleo Fraser, productrice d'un nouveau documentaire sur le sujet, explique comment la vie quotidienne ordinaire dans ce pays du Pacifique peut devenir mortelle. Chaque année, jusqu'à 20 personnes y sont tués ou blessés par des munitions non explosives UXOF. Le danger persistant est au cœur de notre documentaire Îles Salomon Nouvelle-Zélande intitulé La guerre souterraine, restaurer l'espoir aux îles Salomon, présenté pour la première fois au Doc Age Film Festival. Tous ceux à qui nous avons parlé ont dit « Je n'arrive pas à croire que cela se produise car on pourrait penser pour pourquoi ne vont-ils pas simplement nettoyer tout cela ? Guadalcanal, la région la plus peuplée des îles Salomon, fut le théâtre d'une bataille majeure durant la Seconde Guerre mondiale entre les Alliés et le Japon, à laquelle participèrent notamment des soldats néo-zélandais. À la fin de la guerre, ils abandonnèrent tout derrière eux. Le documentaire The War Below, disponible sur YouTube, suit le parcours de deux femmes ordinaires dont la vie a été bouleversée
bouleversée à jamais par des munitions non explosées, notamment Lauré et Taline Ali, dont le mari et le fils ont été tués lors de l'explosion d'une bombe pendant un barbecue familial. La réalisatrice Tuki Laumea espère que le public néo-zélandais se reconnaîtra dans notre histoire commune, ainsi que dans l'injustice et qu'il y a à ce qu'un autre pays doit vivre avec ce danger. Les îles Salomon ont été un champ de bataille clé dans le théâtre d'opération du Pacifique. Le sacrifice des habitants de ce pays a permis à la Nouvelle-Zélande de rester en sécurité, explique Tuki. Aujourd'hui, ils nous demandent de l'aide. Ces gens vivent avec ça au quotidien. Les enfants vont à l'école et les bombes sont juste là, sous leur établissement. En août 2024, je vous rappelle, plus de 200 bombes ont été découvertes dans une école à Doniara, la capitale du pays. On nous a donné accès au stock de la police où sont entreposées les bombes trouvées dans les communautés avant d'être désamorcées. Mon corps battait la chamade. C'était absolument terrifiant. Cela nous montre aussi, imaginez donc, vivre là-bas avec ces choses au quotidien, car les enfants les trouvent, ils les trouvent simplement en se promenant. Quelques jours avant la projection communautaire du film Oniara, une bombe a explosé, blessant grièvement une personne. Ce documentaire a été réalisé en étroite collaboration avec Bomb Free Solomon Island, la seule organisation caritative enregistrée du pays qui vient en aide aux survivants. Mai Verlin Pitanoi, mère et spécialiste de l'éducation qui a fondé l'association caritative, affirme qu'une solution régionale est nécessaire car les îles Salomon ne disposent pas des ressources nécessaires pour déminer toutes les zones. Elle espère qu'avec une meilleure compréhension du problème, d'autres pays prendront conscience de leurs responsabilités et contribueront à une réponse collective. Elle a déclaré cette semaine à l'émission Breakfast de TVNZ : Je tiens à vous remercier d'être venu voir ce film, un film très émouvant que je pensais que tout le monde devrait voir en raison de l'impact de la guerre sur nous, les survivants et les victimes. En tant que cinéaste et puis membre de Bomb Free Solomon Island, nous œuvrons à créer un impact à long terme grâce à ce film, en sensibilisant le public, en apportant un soutien direct aux survivants et en encourageant le gouvernement des îles Salomon à adhérer à la convention sur les armes à sous-munitions. Et nous terminons notre journal du Pacifique avec les aires marines protégées, le Tabini, et accuse l'État de stratégie et prédatrice. Le parti Bleu Ciel continue de montrer son désaccord quant à la politique du pays. Le Tabini Huiratira avait convoqué ce mercredi donc les médias pour une conférence de presse et l'objet l'annonce par le gouvernement de l'extension des aires marines protégées. Le parti indépendantiste estime que ni l'État ni Mahui Nui n'ont les moyens humains et financiers pour surveiller avec efficacité une telle immensité océanique qui nécessiterait le recours à des satellites, des aéronefs et des bâtiments maritimes adéquats. Cette protection sur papier ne garantit aucun résultat efficace, clame Oscar Temaru, absence le mercredi, mais auteur d'un communiqué. Et c'est avec ce journal sur les aires marines donc du côté de Tahiti que s'achève bientôt notre journal du Pacifique.

c'est Redige et le titre Keroidi. Il est 18h29 sur Jido. Et j'espère que votre soirée se déroule bien. Nous, pour la suite, c'est à 19h. On clôturera tranquillement la journée de programmation Jido pour basculer sur la fréquence de nuit. On a le temps, on repart en musique. Ainsi va la vie de Rouma Dival.

Il est 19h passé de 4 minutes sur Jido Radio. Et vous êtes toujours avec Hélène. Salutations à ceux qui viennent de se caler sur la fréquence. On vient de clôturer cette journée de programmation et de basculer sur la fréquence de nuit. J'espère que votre journée s'est bien déroulée. Nous, comme toujours, on se retrouve en cette fin de journée pour faire un retour au calme. S'offrir un moment de méditation et un moment d'évasion. Salutations aussi aux amoureux de la littérature. On laisse, comme toujours, pour commencer, nos écrans de côté. Nos pensées lourdes aussi, nos préoccupations, des tâches à faire demain, les choses que l'on n'a pas fait aujourd'hui. On laisse tout ça de côté et on s'offre un petit moment, juste pour soi. Ce soir, je vous amène un poète, on le connaît déjà, de ma petite liste. Il s'appelle Lukenoka Chamui. Kamui, excusez-moi. Il est originaire de Puebo. Il a longtemps travaillé dans l'enseignement protestant, spécialisé en remédiation. Auteur de plusieurs essais, dont l'un sur l'école calédonienne citoyenne. Luc est également un militant engagé dans la société civile, à travers des associations caritatives, culturelle et artistique. Alors ce soir, j'ai choisi le poème « Jour pour jour ». Paru le 2 mai 2022 du côté de Yambé. Tout en vous souhaitant une excellente écoute.

et on a le groupe Oh Oui pour accompagner la lecture. Jour pour jour, de Luc

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0: Olé. Olé infiniment pour l'écoute. Pour la fidélité. Pour le petit moment ensemble. Nous, on se retrouve demain à partir de 15h30 sur les ondes. En attendant, prenez soin de vous. Pour la suite et le dit de réveil, ça sera avec Angie Wiwen. Nous, on se rejoint demain pour de nouvelles aventures. C'était Hélène. Et ici, s'achève ma journée. Olé.
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séparant Luca et Sabrina Fiakaiganua, ses frères Talimatagi, Jason et Lewis, ses grands-parents Pierre et Diana, ses oncles et tantes, ses cousins et cousines ainsi que des familles, parents et alliés, ont la profonde douleur d'annoncer le décès de mademoiselle. Fiakaiganua Diana dite Nana, décès survenu ce 15 juin 2026. Une veillée se tiendra demain au salon funéraire de Nouméa ce vendredi 19 juin de midi à 19h. Une deuxième veillée reprendra ce samedi 20 juin de 8h à 9h. Une cérémonie religieuse sera dite au salon funéraire à partir de 9h, suivie de l'inhumation à 10h au caveau familial. La famille s'excuse auprès des personnes qui n'auraient pas été citées ou prévenues et les prie de ne pas lui en tenir rigueur. À la famille Poidagé, au clan Poadja, Penalti, à Pauta, à tous les clans de la tribu de Pauta, au clan Nauna, Wate, au clan Goromido, à Nechaot, au clan Poapa, à Noéli, Monsieur Poinrioué, à Chamba, à Ponerewan, et au clan Chaonyana, Unju, Vo, on nous prie d'annoncer le décès de Monsieur Poidagé, Noël Dougou. Décès survenu ce mercredi 17 juin dans sa 55e année. La veillée se tient actuellement à son domicile. Ce jeudi 18 juin, la veillée vient de débuter à 17h à la tribu de Pauta Poinbout. L'inhumation aura lieu demain vendredi 19 juin à partir de 9h à la tribu de Pauta. La famille s'excuse auprès de ceux et celles qui n'ont pas été cité. Cet avis est signé par la famille.

on nous prie d'annoncer le décès de monsieur Patch Bailey, décès survenu ce 15 juin dans sa 58e année. La famille informe que l'inhumation se fera demain, vendredi 19 juin, à partir de 9h au cimetière de Tadine, et s'excuse auprès des personnes des familles qui n'auraient pas été prévenues. Cet avis est signé par la famille Patch. La famille et le clan ont la profonde douleur d'annoncer le décès de madame Oloué Panabé, épouse Maleko. Décès survenu ce mardi 16 juin à Lifou dans sa 74e année. Les cérémonies coutumières de recueillement sont actuellement organisées à la tribu de Ouneta Lifou. La première veillée a lieu aujourd'hui, ce jeudi 18 juin. La veillée a débuté à 16h. L'enterrement aura lieu demain, vendredi 19 juin, dans la matinée.

On peut achever la première partie du Radio Service. C'était la lecture des avis de décès. On continue avec la deuxième partie et la lecture des communiqués. Le communiqué du jour émane de la commune de Kouaoua. Le maire de la commune a le plaisir d'informer l'ensemble de la population que la fête de la musique ainsi que la Kouaouaienne marche de sensibilisation et de soutien à la lutte contre le cancer se dérouleront ce samedi 20 juin au terrain de football du village de Kouaoua de 8h à 21h. Cette journée placée sous le signe de la solidarité, du partage et de la convivialité réunira les habitants autour d'animations musicales et d'une marche citoyenne en faveur de la cause du cancer. Sur place, il y aura des stands de restauration, marché de produits vivriers et plantes, ateliers vivants, un stand d'information de la Ligue contre le cancer, circulation et fermeture de route. Dans le cadre de l'organisation de la Kouaouaienne, la circulation sera exceptionnellement interrompue de 7h30 à 10h30 sur le tronçon de la route municipale 7 entre le secteur de Guy Courteau et le marché d'Amont-Cazuré. La municipalité remercie les usagers de la route pour leur compréhension et les invite à prendre leur disposition durant cette période. Le programme détaillé des animations sera consultable sur la page Facebook du PIJ de Kouaoua. Le maire de la commune de Kouaoua compte sur la mobilisation de tous pour faire de cette journée un moment de solidarité et de fête. Ce communiqué est signé par le maire de la commune de Kouaoua.

Et à l'instant, c'était la deuxième partie du Radio Service avec la lecture des communiqués. On peut donc clôturer le Radio Service de ce soir.

0: Bonsoir à tous, voici donc le journal et tout d'abord les titres pour les provinciales du 28 juin. La liste Un Nouveau Souffle défend une province des îles plus efficace, plus solidaire et tournée vers l'avenir. Affaire CCAT, après le non-lieu dans un communiqué, les avocats mettent en garde contre les interprétations publiques et réaffirment les principes essentiels de l'état de droit. Ouverture exceptionnelle du réseau Taneo, un dispositif de transport renforcé pour accompagner les électrices et électeurs le dimanche 28 juin, jour des élections provinciales. Et puis enfin dans la région, Anna Naupa, figure du leadership régional, devient la première femme à prendre la tête du secrétariat du groupe Fer de Lance mélanésien. Bonsoir à tous, bonsoir Kanaki, bienvenue dans ce journal de 16h30 et nous parlons élections provinciales en province des îles Loyauté. La liste Un Nouveau Souffle menée par Karil Tchenyiwa poursuit sa campagne pour les provinciales du 28 juin. Le mouvement met en avant un message de changement pour cette nouvelle mandature en affirmant que les richesses humaines, culturelles et économiques des îles doivent être mieux valorisées. Plusieurs priorités, une gestion plus rigoureuse de l'argent public, le développement de nouvelles voies d'accès à l'emploi, un soutien renforcé aux agriculteurs, pêcheurs et entrepreneurs, ainsi que l'amélioration des services publics et l'accompagnement des familles et des aînés. Pour Karil Tchenyiwa, il faut préserver notre culture et préparer l'avenir de notre jeunesse. Je vous propose de l'écouter, Karil Tchenyiwa, pour la liste Un Nouveau Souffle en province des îles.
1: Déjà, constat très simple, hein, c'est comme vous avez si bien dit, c'est que voilà, il y a les jeunes qui sont ici, qui sont rentrés, quand peut-être certains ont fait l'école, d'autres n'ont pas voilà adhéré un peu au système scolaire, etc. Et du coup, ils sont rentrés. Aujourd'hui, moi, ce que je leur dis à ces jeunes-là, c'est que grâce à eux, malgré ce que l'on peut dire d'eux, malgré ce que l'on peut dire de notre, ce que moi j'appelle la bande, hein, parce que j'ai quand même 25 ans, hein, donc malgré ce que l'on peut dire d'eux, grâce à eux, grâce au choix de vie qu'ils ont décidé de faire, c'est-à-dire de rentrer à la tribu, ben ils font vivre, c'est eux qui font vivre le monde tribal, hein. Lorsque grand-père, grand-mère a besoin du bois pour chauffer la case ou pour aller nettoyer le champ ou quoi au caisse, ben ce sont ces jeunes-là qui sont rentrés à la tribu qui font vivre les choses. Lorsqu'il y a un mariage, un deuil, etc., monter les baraques et tout, ce sont pas nous les jeunes qui sont encore à l'école, qui sont là-bas. Nous, on a d'autres, l'école, ça demande du temps, ça demande des sacrifices, etc. Et tous ces jeunes-là qui sont rentrés, ben, en fin de compte, moi, ce que je veux faire, c'est valoriser ce que je vous disais. L'autre liste que nous voulons faire, c'est valoriser les savoir-faire. Ils savent faire le champ, ils savent faire la pêche, etc. Mais on considère qu'ils ne sont pas suffisamment mis en lumière. Et puis surtout, on a l'impression que les gens, lorsqu'ils parlent d'eux, lorsqu'ils ont échoué à l'école ou quoi que, c'est toujours dire des mauvaises choses. Ah, mais il n'a pas été loin à l'école, gaspiller la parole, etc. Moi, je veux dire que non. Non, ok, il n'a pas été bien faire l'école, ce que si, ce que ça, ben, c'est pas grave. Aujourd'hui, tu es à la tribu, tu fais vivre la tribu, etc. Ben, nous, en tout cas, ce qu'on propose, notre liste, c'était de dire comme ça que, ben, on va s'intéresser d'abord à leur savoir-faire. C'est-à-dire quoi? C'est-à-dire le champ, c'est-à-dire la pêche, c'est-à-dire l'agriculture. Derrière ça, là, nous proposons demain, si nous gagnons ou si nous sommes bien représentés, de sécuriser des débouchés, des marchés existants. Pour pouvoir en fin de compte leur dire que c'est à ces jeunes-là que si vous souhaitez vous engager dans le contrat que nous proposons, ben ils puissent dire ben moi je m'engage à produire tant de kilos d'igname, je m'engage à produire tant de kilos de ceci, tant de kilos de cela, et en fin de compte ça leur permettra, comme nous la province on aura déjà sécurisé les marchés, eux ça leur permettra d'écouler leur stock et du coup ça leur permettra d'avoir des revenus complémentaires. À côté de ça, tout à l'heure je vous parlais d'investir dans des initiatives privées. Il y a des, bah, par exemple, vous me demandez l'exemple de tous ces jeunes qui sont rentrés avec les bagages, mais qui sont ici à la tribu, et puis en gros, c'est des bagages qui dorment. Ben, quand je dis valoriser les savoir-faire et investir dans des initiatives privées, c'est que si le jeune qui a un bagage et qui souhaite monter une entreprise, qui souhaite monter un petit business ou quoi au caisse, ben, dans ce cas-là, il se manifeste auprès de la province, si nous, demain, nous sommes amenés à gagner, il se manifeste auprès de nous, et nous, on lui dit, bon, ben, quel est ton projet, quel est ton, donc, faire un réel accompagnement et un réel investissement sur le projet, mais c'est pas un investissement en termes de donner les sous, puis c'est tout, non. On va investir dans le matériel, investir dans la formation, investir des choses qui existent déjà aujourd'hui, mais qui sont mal gérées, en fin de compte. parce qu'on le constate, il y a des petits projets qui sont, des petits porteurs de projets qui sont soutenus, mais au final, ça marche pas parce que peut-être qu'il n'y a pas eu suffisamment de soutien, de formation au niveau de la gestion d'une entreprise ou d'une petite structure. Donc, en gros, l'idée, elle est là, valoriser ce que les jeunes savent faire. Donc là, je disais tout à l'heure, le chant, la pêche, la chasse, ce que vous voulez. Et aussi, valoriser leur bagage via cette espèce de voie-là de l'entrepreneuriat. Et en fin de compte, c'est comme ça que nous, chez nous, dans les îles, on va créer de la richesse, parce qu'on peut dire ce qu'on veut du sud de la province, parce que c'est vrai que c'est très développé, c'est tout ce que tu veux, il n'y a pas de souci. Mais nous, ici, on a une réalité, on a un mode de vie, on a notre société Kanak qu'il ne faut pas oublier. Et donc, du coup, on peut pas créer de, faire du développement économique comme on l'entend dans la grande ville. Non. Nous, faut faire du développement économique à notre image. Et c'est pour ça que je disais tout à l'heure, rester terre à terre et faire des petits projets simples qui, on est sûr de marcher. Parce que demain, ces personnes-là seront peut-être amenées à embaucher d'autres jeunes, et puis voilà, on va créer de la richesse comme ça. C'est le mode de, voilà, c'est le système du petit ruisseau. On investit dans ce petit projet-là, on investit dans l'autre petit projet, etc., etc. Et tout ça, là, une fois que si jamais demain ça marche, etc., ben, on constatera que, ben, en fin de compte, il y a du développement économique, mais, différent, ce sera très différent de ce que l'on peut constater, en tout cas, en province.
0: Et l'on poursuit avec un communiqué des avocats de la défense dans l'affaire dite de la CCAT. En effet, donc plusieurs avocats de la défense ont donc publié sur les réseaux sociaux un communiqué après l'ordonnance de non-lieu total rendue au terme de plus de 2 années d'instruction. Il souligne que cette décision relève strictement de l'appréciation des juges et rappelle des principes essentiels, la présomption d'innocence, l'indépendance de la justice et la séparation des pouvoirs. Je cite donc ce communiqué. Après plus de 2 années d'investigation approfondie et la mobilisation de moyens d'enquête considérables, les 3 juges d'instruction parisiens en charge du dossier de la CCAT ont estimé par une ordonnance de non-lieu général de 253 pages qu'aucune charge suffisante ne permettait de renvoyer quiconque devant une juridiction de jugement de chef d'association de malfaiteurs ou de participation à une organisation criminelle ainsi que toute infraction criminelle ou délictuelle. Les juges ont conclu que les mobilisations décrites ne tendaient pas à prendre le territoire calédonien en attaquant l'État français par les armes et qu'aucune association de malfaiteurs n'a été identifiée au sein de la CCAT. Ils précisent également qu'il n'appartient pas au juge de se prononcer sur le bien fondé ou la légitimité de la revendication des partis indépendantistes. Je cite toujours ce communiqué. Des magistrats indépendants désignés à la suite du dépaysement à Paris ont objectivement considéré qu'aucune charge suffisante ne justifiait le renvoi des personnes mises en cause devant une juridiction et qu'aucun élément ne permettait de caractériser l'existence de commanditaires ou d'une organisation structurée répondant aux qualifications initialement envisagées. Cette décision n'est ni une opinion ni une appréciation politique, mais l'aboutissement d'une procédure judiciaire lourde, conduite conformément aux règles de droit et fondée sur l'examen approfondi des seuls éléments du dossier. Il est donc naturel que chacun cherche à comprendre les causes d'événements ayant marqué la société calédonienne. Il est également humain de vouloir identifier des responsables. Or, cette décision ne signifie pas qu'aucune infraction n'a été commise lors de la crise de mai 2024, comme l'a rappelé le procureur de la République. De très nombreuses enquêtes, poursuites et condamnations individuelles ont été engagées et exécutées. Violences, incendies, destructions, vols, etc. Nous observons avec préoccupation que de nombreux commentaires publics continuent de présenter les personnes concernées comme responsables d'infractions pour lesquelles aucune charge n'a été retenue par les juges d'instruction. Certaines prises de parole, politiques, médiatiques ou du parquet, évoquent des qualifications particulièrement graves, installant dans l'opinion une lecture non corroborée par la procédure. Plus largement, cette décision suscite d'autant de contestations qu'elle s'écarte des représentations diffusées en amont dans le débat public. La justice n'a pas vocation à confirmer des analyses politiques ni à valider des récits préconstruit. Son rôle est de rechercher les preuves et d'appliquer la loi avec impartialité et indépendance, c'est-à-dire à l'abri des pressions, des attentes politiques ou des émotions collectives. Je cite toujours ce communiqué. Nous rappelons que chaque personne qui se considère victime a toujours la possibilité de saisir la justice pour obtenir réparation de ses préjudices. Enfin, l'exercice des voies de recours prévues par la loi constitue un droit pour le ministère public comme pour toute partie à une procédure. Ces recours doivent pouvoir s'exercer dans un climat de sérénité et de respect sans pression ni polémique. Au-delà de ce dossier particulier, les principes de présomption d'innocence, d'indépendance de l'autorité judiciaire, d'égalité devant la loi et de séparation des pouvoirs ne valent pas seulement lorsque les décisions rendues confortent nos convictions. Ils prennent toute leur importance lorsqu'elles les contredisent. Fin de citation de ce communiqué des avocats intervenant dans la défense de mise en cause dans l'affaire dite de la CCAT. Je vous lisais également en titre ouverture exceptionnelle du réseau Taneo le dimanche 28 juin, jour d'élection provinciale. En effet, le syndicat mixte des transports urbains du Grand Nouméa prévoit l'ouverture exceptionnelle du réseau Taneo le dimanche 28 juin, jour d'élection provinciale, afin de faciliter les déplacements des électeurs et des usagers. Le réseau de transport public Taneo assurera un service de transport sur l'ensemble du Grand Nouméa selon les modalités et les horaires habituellement appliqués le samedi, c'est-à-dire de 6h à 18h avec une fréquence moyenne d'un passage par heure. Les usagers sont invités à consulter les horaires détaillés de leur ligne avant leur déplacement sur le site internet de Taneo. Le service sera assuré aux conditions tarifaires habituelles du réseau. Les abonnements en cours de validité pourront être utilisés normalement. Et Taneo rappelle qu'aucune vente de tickets n'est effectuée à bord des bus. Actualité en province des îles, les trois conseils de coordination coutumière des îles ont donc organisé ce jeudi une journée sous forme de marché et de témoignage avec l'objectif toujours de faire revenir Aircal sur la plateforme de Magenta. Gabriel Awasomi.
2: Les trois conseils de coordination coutumière des îles organise ce jeudi 18 juin une journée sous forme de marché de témoignages avec l'objectif de revenir sur Magenta. Sur Djihou, la journée avait débuté à 9h avec un geste coutumier et un discours du président. Des témoignages se sont succédés pour dénoncer le manque d'organisation sur Tontouta. On écoute Guillaume Wamina, président du comité de coordination coutumière de Djihou.
3: Ben, c'est important puisque notre objectif il n'est pas atteint. Nous, on s'est battu avec toute la population et les chefferies de tous les îles de ramener Aircal sur Magenta. Aujourd'hui, on n'a pas atteint notre objectif, mais on continue. Malgré les petits problèmes qui s'est passé, malgré la demande du grand chef de l'Ouest de lever Wanaham, mais nous, la contestation continue. Aujourd'hui, si on veut aller marrer, les abus ils continuent à être bloqués, ben, on est solidaires avec eux.
4: Qu'est-ce qui, selon vous, vous disiez tout à l'heure, on arrive sur des scrutins municipaux quand même importants et la province donc, a son importance aussi dans cette histoire de transport, en tout cas pour les îles. Qu'est-ce que vous attendez des élus ou en tout cas des personnes qui sont sur les listes et qui...
3: Eh bien, les provinciales, ça va amener des gens demain qui vont siéger au gouvernement, qui vont siéger au congrès, et c'est là où que ça va discuter des problèmes de transport. Donc, c'est pour ça qu'on dit à notre population aujourd'hui, avant le 28, de choisir les bonnes personnes. Parce qu'aujourd'hui, on voit que nos élus qui sont actuellement là-haut, il ne faut rien pour le transport. Ben, en fait, au départ, on l'avait bien géré, hein, même jusqu'à aujourd'hui, puisqu'il n'y a pas qu'un seul moyen de transport pour aller dans les îles. Il y a le Air Oceania et puis il y a Bétichon. Mais ils ont trouvé le moyen de bloquer le Bétichon pendant qu'on faisait le blocage de l'Aircal. Donc ça, on se demande si ce n'est pas voulu. Ben, c'est pour encore une fois pour vous dire que le problème il n'est pas uniquement à l'aérien, il est aussi au maritime. Et c'est dû à quoi ces problèmes, hein? Apparemment, ce qu'on a compris, c'est qu'ils étaient absents, nos élus étaient absents là au Congrès, il manquait le quorum. Ben, c'est là l'image et puis l'image de n'importe quoi. Ben, à un moment donné, si on a élu des gens pour aller là-haut, pour nous défendre là-haut, c'est pour avoir des bons résultats. Mais aujourd'hui, on est en train de crever ici, puis ici, là-haut, ils sont en train de se permettre d'être absents dans les réunions.
2: On écoute Madame Namano, secrétaire du comité de coordination coutumière NEIAI.
5: Alors, on a dit, mais j'entends rien, c'est jusqu'au bout. Et courage à vous, Chartepi, courage, faut pas lâcher. Parce que le sol de Tarse qui est en face de nous, là, ben, il va devenir l'apôtre Paul. Et l'apôtre Paul, ben, il va ramener les avions en magenta. En tous les cas, bon courage pour la mobilisation sur l'IFU. Nous aussi, on est là sur OVA, on vous soutient, on vous encourage. Ne lâchez pas. C'est dur, les temps ils vont être durs. C'est dur pour un but final. La finalité va être jolie. Parce qu'on tient bon, parce que vous tenez bon, parce que nous on tient bon. Vous êtes le mât, vous êtes le voilier. Nous, les balanciers, on ne fait que suivre le vent. Donc, le vent, il souffle bien, le vent, il va bien. Les vieux, vous allez bien, nous, on va bien. Et courage, courage la population, ne lâchez pas. On est là, on est avec vous, mais ne lâchez pas. Courage, courage. Alors, malgré, ben, on tient debout. Hein. Nous, on est des coutumiers debout, on est des gens debout, pas des gens à genoux ni assis. Quand on tombe à genoux, on se relève plus facilement. Mais quand on tombe assis, eh ben c'est dur. Voilà, moi je vous encourage en tant que secrétaire du collectif. Je suis marié chez vous, mais je combats aussi ici chez moi. Voilà. Courage à Tchépissin. Voilà. On continue la lutte, hein. Que la lutte continue. Yeah. Wouh!
0: Dans la région, donc, je vous le disais en titre, Anna Naupa, experte des politiques mélanésiennes et figure reconnue du Vanuatu, devient la première femme nommée directrice générale du groupe Fer de Lance mélanésien. Sa nomination saluée comme un moment historique par le gouvernement vanuatais met fin à 40 ans d'attente pour que le pays prenne la tête de l'organisation fondée en 1986. Porvila souligne qu'au-delà de la portée symbolique, cette désignation envoie un message fort aux jeunes filles ni Vanuatu. Les plus hautes responsabilités régionales leur sont accessibles. Le gouvernement vanuatais affirme avoir une totale confiance en la compétence, l'intégrité et la vision de Madame Naupa, appelée à diriger une institution dont les racines sont profondément politique liée notamment aux aspirations du peuple mélanésien. Vanuatu rappelle que le groupe Fer de Lance, né de la lutte et de la solidarité mélanésienne, s'est élargi au fil des années à des domaines comme le commerce, la culture ou le sport, mais doit rester fidèle à ses principes fondateurs, justice, unité et autodétermination. Madame Naupa succède au Papouan néo-guinéen Léonard Luma, dont le mandat s'est achevé fin 2024. Le secrétariat du MSG n'a pas encore officialisé sa nomination.
6: Le rappel des titres.
0: Voilà qui referme ce journal. Je vous en rappelle les principaux titres pour les provinciales du 28 juin. La liste, un nouveau souffle tiré par Karil Tchenyua défend une province des îles plus efficace, plus solidaire et tournée vers l'avenir. Affaire CCAT après le non-lieu dans un communiqué. Les avocats mettent en garde contre les interprétations publiques et réaffirment les principes essentiels de l'état de droit. Ouverture exceptionnelle du réseau Taneo, un dispositif de transport renforcé pour accompagner les électrices et électeurs le dimanche 28 juin, jour des élections provinciales. Et enfin, dans la région, Anna Naupa, figure du leadership régional, devient la première femme à prendre la tête du secrétariat du groupe Fer de Lance mélanésien. Voilà qui referme ce journal. Merci à vous de l'avoir suivi. Un bon début de soirée à toutes et à tous à l'écoute de nos programmes. Bonne soirée à tous et à plus sur le canal. Allez, on se quitte avec Edou.
7: Ah oh, Nekaï. Ça, c'est lui, là, c'est la faute à Omi. Il m'a demandé de chanter cette chanson. C'est une vieille chanson quand on était marin. Alors, nous, on va faire un peu de chanson.

0: Bonsoir à tous, voici donc le journal et tout d'abord les titres pour les provinciales du 28 juin. La liste Un Nouveau Souffle défend une province des îles plus efficace, plus solidaire et tournée vers l'avenir. Affaire CCAT, après le non-lieu dans un communiqué, les avocats mettent en garde contre les interprétations publiques et réaffirment les principes essentiels de l'état de droit. Ouverture exceptionnelle du réseau Taneo, un dispositif de transport renforcé pour accompagner les électrices et électeurs le dimanche 28 juin, jour des élections provinciales. Et puis enfin dans la région, Anna Naupa, figure du leadership régional, devient la première femme à prendre la tête du secrétariat du groupe Fer de Lance mélanésien. Bonsoir à tous, bonsoir Kanaki, bienvenue dans ce journal de 16h30 et nous parlons élections provinciales en province des îles Loyauté. La liste Un Nouveau Souffle menée par Karil Tchenyiwa poursuit sa campagne pour les provinciales du 28 juin. Le mouvement met en avant un message de changement pour cette nouvelle mandature en affirmant que les richesses humaines, culturelles et économiques des îles doivent être mieux valorisées. Plusieurs priorités, une gestion plus rigoureuse de l'argent public, le développement de nouvelles voies d'accès à l'emploi, un soutien renforcé aux agriculteurs, pêcheurs et entrepreneurs, ainsi que l'amélioration des services publics et l'accompagnement des familles et des aînés. Pour Karil Tchenyiwa, il faut préserver notre culture et préparer l'avenir de notre jeunesse. Je vous propose de l'écouter, Karil Tchenyiwa, pour la liste Un Nouveau Souffle en province des îles.
1: Déjà, constat très simple, hein, c'est comme vous avez si bien dit, c'est que voilà, il y a les jeunes qui sont ici, qui sont rentrés, qui ont peut-être certains ont fait l'école, d'autres n'ont pas voilà adhéré un peu au système scolaire, etc. Et du coup, ils sont rentrés. Aujourd'hui, moi, ce que je leur dis à ces jeunes-là, c'est que grâce à eux, malgré ce que l'on peut dire d'eux, malgré ce que l'on peut dire de notre, ce que moi j'appelle la borne, parce que j'ai quand même 25 ans, hein. Donc, malgré ce que l'on peut dire d'eux, grâce à eux, grâce au choix de vie qu'ils ont décidé de faire, c'est-à-dire de rentrer à la tribu, ben, ils font vivre, c'est eux qui font vivre le monde tribal, hein. Lorsque grand-père, grand-mère a besoin du bois pour chauffer la case ou pour aller nettoyer le champ ou quoi au caisse, ben, ce sont ces jeunes-là qui sont rentrés à la tribu, qui font vivre les choses. Lorsqu'il y a un mariage, un deuil, etc., monter les baraques et tout, ce sont pas nous les jeunes qui sont encore à l'école, qui sont là-bas. Nous, on a d'autres, l'école, ça demande du temps, ça demande des sacrifices, etc. Et tous ces jeunes-là qui sont rentrés, ben, en fin de compte, moi, ce que je veux faire, c'est valoriser ce que je vous disais. L'autre liste que nous voulons faire, c'est valoriser les savoir-faire. Ils savent faire le champ, ils savent faire la pêche, etc. Mais on considère qu'ils ne sont pas suffisamment mis en lumière. Et puis surtout, on a l'impression que les gens, lorsqu'ils parlent d'eux, lorsqu'ils ont échoué à l'école ou quoi que ce soit, c'est toujours dire des mauvaises choses. Ah, mais il n'a pas été loin à l'école, gaspiller la parole, etc. Moi, je veux dire que non. Non, ok, il n'a pas été bien faire à l'école, ce que si, ce que ça, ben, c'est pas grave. Aujourd'hui, t'es à la tribu, tu fais vivre la tribu, etc. Ben, nous, en tout cas, ce qu'on propose notre liste, c'était de dire comme ça que, ben, on va s'intéresser d'abord à leur savoir-faire. C'est-à-dire quoi? C'est-à-dire le champ, c'est-à-dire la pêche, c'est-à-dire l'agriculture. Derrière ça, là, nous proposons demain, si nous gagnons ou si nous sommes bien représentés, de sécuriser des débouchés, des marchés existants. Pour pouvoir en fin de compte leur dire que c'est à ces jeunes-là que si vous souhaitez vous engager dans le contrat que nous proposons, ben ils puissent dire ben moi je m'engage à produire tant de kilos d'igname, je m'engage à produire tant de kilos de ceci, tant de kilos de cela, et en fin de compte ça leur permettra, comme nous la province on aura déjà sécurisé les marchés, eux ça leur permettra d'écouler leur stock et du coup ça leur permettra d'avoir des revenus complémentaires. À côté de ça, tout à l'heure je vous parlais d'investir dans des initiatives privées. Il y a des, bah, par exemple, vous me demandez l'exemple de tous ces jeunes qui sont rentrés avec les bagages, mais qui sont ici à la tribu, et puis, en gros, c'est des bagages qui dorment. Ben, quand je dis valoriser les savoir-faire et investir dans des initiatives privées, c'est que si le jeune qui a un bagage et qui souhaite monter une entreprise, qui souhaite monter un petit business ou quoi au caisse, ben, dans ce cas-là, il se manifeste auprès de la province, si nous, demain, nous sommes amenés à gagner. Il se manifeste auprès de nous et nous on lui dit bon ben quel est ton projet, quel est ton, donc faire un réel accompagnement et un réel investissement sur le projet, mais c'est pas un investissement en termes de donner les sous puis c'est tout, non, on va investir dans le matériel, investir dans la formation, investir des choses qui existent déjà aujourd'hui mais qui sont mal gérées en fin de compte. Parce qu'on le constate, il y a des petits projets qui sont, des petits porteurs de projets qui sont soutenus, mais au final, ça marche pas parce que peut-être qu'il n'y a pas eu suffisamment de soutien, de formation au niveau de la gestion d'une entreprise ou d'une petite structure. Donc, en gros, l'idée, elle est là, valoriser ce que les jeunes savent faire. Donc là, je disais tout à l'heure, le chant, la pêche, la chasse, ce que vous voulez. Et aussi, valoriser leur bagage via cette espèce de voie-là de l'entrepreneuriat. Et en fin de compte, c'est comme ça que nous, chez nous, dans les îles, on va créer de la richesse, parce qu'on peut dire ce qu'on veut du sud de la province, parce que c'est vrai que c'est très développé, c'est tout ce que tu veux, il n'y a pas de souci. Mais nous, ici, on a une réalité, on a un mode de vie, on a notre société Kanak qu'il ne faut pas oublier. Et donc, du coup, on peut pas créer de, faire du développement économique comme on l'entend dans la grande ville. Non. Nous, faut faire du développement économique à notre image. Et c'est pour ça que je disais tout à l'heure, rester terre à terre et faire des petits projets simples qui, on est sûr de marcher. Parce que demain, ces personnes-là seront peut-être amenées à embaucher d'autres jeunes, et puis voilà, on va créer de la richesse comme ça. C'est le mode de, voilà, c'est le système du petit ruisseau. On investit dans ce petit projet-là, on investit dans l'autre petit projet, etc., etc. Et tout ça, là, une fois que si jamais demain ça marche, etc., ben, on constatera que, ben, en fin de compte, il y a du développement économique, mais différent. Ce sera très différent de ce qu'on peut constater, en tout cas, en province.
0: Et l'on poursuit avec un communiqué des avocats de la défense dans l'affaire dite de la CCAT. En effet, donc plusieurs avocats de la défense ont donc publié sur les réseaux sociaux un communiqué après l'ordonnance de non-lieu total rendue au terme de plus de 2 années d'instruction. Il souligne que cette décision relève strictement de l'appréciation des juges et rappelle des principes essentiels, la présomption d'innocence, l'indépendance de la justice et la séparation des pouvoirs. Je cite donc ce communiqué. Après plus de 2 années d'investigation approfondie et la mobilisation de moyens d'enquête considérables, les 3 juges d'instruction parisiens en charge du dossier de la CCAT ont estimé par une ordonnance de non-lieu général de 253 pages qu'aucune charge suffisante ne permettait de renvoyer quiconque devant une juridiction de jugement de chef d'association de malfaiteurs ou de participation à une organisation criminelle ainsi que toute infraction criminelle ou délictuelle. Les juges ont conclu que les mobilisations décrites ne tendaient pas à prendre le territoire calédonien en attaquant l'État français par les armes et qu'aucune association de malfaiteurs n'a été identifiée au sein de la CCAT. Ils précisent également qu'il n'appartient pas au juge de se prononcer sur le bien fondé ou la légitimité de la revendication des partis indépendantistes. Je cite toujours ce communiqué. Des magistrats indépendants désignés à la suite du dépaysement à Paris ont objectivement considéré qu'aucune charge suffisante ne justifiait le renvoi des personnes mises en cause devant une juridiction et qu'aucun élément ne permettait de caractériser l'existence de commanditaires ou d'une organisation structurée répondant aux qualifications initialement envisagées. Cette décision n'est ni une opinion ni une appréciation politique, mais l'aboutissement d'une procédure judiciaire lourde, conduite conformément aux règles de droit et fondée sur l'examen approfondi des seuls éléments du dossier. Il est donc naturel que chacun cherche à comprendre les causes d'événements ayant marqué la société calédonienne. Il est également humain de vouloir identifier des responsables. Or, cette décision ne signifie pas qu'aucune infraction n'a été commise lors de la crise de mai 2024, comme l'a rappelé le procureur de la République. De très nombreuses enquêtes, poursuites et condamnations individuelles ont été engagées et exécutées. Violences, incendies, destructions, vols, etc. Nous observons avec préoccupation que de nombreux commentaires publics continuent de présenter les personnes concernées comme responsables d'infractions pour lesquelles aucune charge n'a été retenue par les juges d'instruction. Certaines prises de parole, politiques, médiatiques ou du parquet, évoquent des qualifications particulièrement graves, installant dans l'opinion une lecture non corroborée par la procédure. Plus largement, cette décision suscite d'autant de contestations qu'elle s'écarte des représentations diffusées en amont dans le débat public. La justice n'a pas vocation à confirmer des analyses politiques ni à valider des récits préconstruit. Son rôle est de rechercher les preuves et d'appliquer la loi avec impartialité et indépendance, c'est-à-dire à l'abri des pressions, des attentes politiques ou des émotions collectives. Je cite toujours ce communiqué. Nous rappelons que chaque personne qui se considère victime a toujours la possibilité de saisir la justice pour obtenir réparation de ses préjudices. Enfin, l'exercice des voies de recours prévues par la loi constitue un droit pour le ministère public comme pour toute partie à une procédure. Ces recours doivent pouvoir s'exercer dans un climat de sérénité et de respect sans pression ni polémique. Au-delà de ce dossier particulier, les principes de présomption d'innocence, d'indépendance de l'autorité judiciaire, d'égalité devant la loi et de séparation des pouvoirs ne valent pas seulement lorsque les décisions rendues confortent nos convictions. Ils prennent toute leur importance lorsqu'elles les contredisent. Fin de citation de ce communiqué des avocats intervenant dans la défense de mise en cause dans l'affaire dite de la CCAT. Je vous lisais également en titre ouverture exceptionnelle du réseau Taneo le dimanche 28 juin, jour d'élection provinciale. En effet, le syndicat mixte des transports urbains du Grand Nouméa prévoit l'ouverture exceptionnelle du réseau Taneo le dimanche 28 juin, jour d'élection provinciale, afin de faciliter les déplacements des électeurs et des usagers. Le réseau de transport public Taneo assurera un service de transport sur l'ensemble du Grand Nouméa selon les modalités et les horaires habituellement appliqués le samedi, c'est-à-dire de 6h à 18h avec une fréquence moyenne d'un passage par heure. Les usagers sont invités à consulter les horaires détaillés de leur ligne avant leur déplacement sur le site internet de Taneo. Le service sera assuré aux conditions tarifaires habituelles du réseau. Les abonnements en cours de validité pourront être utilisés normalement. Et Taneo rappelle qu'aucune vente de tickets n'est effectuée à bord des bus. Actualité en province des îles, les trois conseils de coordination coutumière des îles ont donc organisé ce jeudi une journée sous forme de marché et de témoignage avec l'objectif toujours de faire revenir Aircal sur la plateforme de Magenta. Gabriel Awasomi.
2: Les trois conseils de coordination coutumière des îles organisent ce jeudi 18 juin une journée sous forme de marché de témoignages avec l'objectif de revenir sur Magenta. Sur Djihu, la journée avait débuté à 9h avec un geste coutumier et un discours du président. Des témoignages se sont succédés pour dénoncer le manque d'organisation sur Tontouta. On écoute Guillaume Ouaminia, président du comité de coordination coutumière de Djihu.
3: Ben, c'est important puisque notre objectif il n'est pas atteint. Nous, on s'est battu avec toute la population et les chefferies de tous les îles de ramener Aircal sur Magenta. Aujourd'hui, on n'a pas atteint notre objectif, mais on continue. Malgré les petits problèmes qui s'est passé, malgré la demande du grand chef de l'Ouest de lever Wanaham, mais nous, la contestation continue. Aujourd'hui, si on veut aimarrer, les abus, ils continuent à être bloqués, ben, on est solidaires avec eux.
4: Qu'est-ce qui, selon vous, vous disiez tout à l'heure, on arrive sur des scrutins municipaux quand même importants et la province donc, a son importance aussi dans cette histoire de transport, en tout cas pour les îles. Qu'est-ce que vous attendez des élus ou en tout cas des personnes qui sont sur les listes et qui...
3: Eh bien, les provinciales, ça va amener des gens demain qui vont siéger au gouvernement, qui vont siéger au congrès, et c'est là où que ça va discuter les problèmes de transport. Donc, c'est pour ça qu'on dit à notre population aujourd'hui, avant le 28, de choisir les bonnes personnes. Parce qu'aujourd'hui, on voit que nos élus qui sont actuellement là-haut, il ne faut rien pour le transport. Ben, en fait, au départ, on l'avait bien géré, hein, même jusqu'à aujourd'hui, puisqu'il n'y a pas qu'un seul moyen de transport pour aller dans les îles. Il y a le Air Oceania et puis il y a Bétichaud. Mais ils ont trouvé le moyen de bloquer le Bétichaud pendant qu'on faisait le blocage de l'Aircal. Donc ça, on se demande si c'est pas voulu. Ben, c'est pour encore une fois pour vous dire que le problème il n'est pas uniquement à l'aérien, il est aussi au maritime. Et c'est dû à quoi ces problèmes, hein? Apparemment, ce qu'on a compris, c'est qu'ils étaient absents, nos élus étaient absents là au Congrès, il manquait le quorum. Ben, c'est là l'image et puis l'image de n'importe quoi. Ben, à un moment donné, si on a élu des gens pour aller là-haut, pour nous défendre là-haut, c'est pour avoir des bons résultats. Mais aujourd'hui, on est en train de crever ici, puis ici, là-haut, ils sont en train de se permettre d'être absents dans les réunions.
2: On écoute Mme Namano, secrétaire du comité de coordination coutumière NEIAI.
5: Alors, on a dit, mais j'entends rien, c'est jusqu'au bout. Et courage à vous, Chartepi, courage, faut pas lâcher. Parce que le sol de Tarse qui est en face de nous, là, ben, il va devenir l'apôtre Paul. Et l'apôtre Paul, ben, il va ramener les avions à Magenta. En tous les cas, bon courage pour la mobilisation sur l'IFU. Nous aussi, on est là sur OVA, on vous soutient, on vous encourage. Ne lâchez pas. C'est dur, les temps ils vont être durs. C'est dur pour un but final. La finalité va être jolie. Parce qu'on tient bon, parce que vous tenez bon, parce que nous on tient bon. Vous êtes le mât, vous êtes le voilier. Nous, les balanciers, on ne fait que suivre le vent. Donc, le vent, il souffle bien, le vent, il va bien. Les vieux, vous allez bien, nous, on va bien. Et courage, courage la population, ne lâchez pas. On est là, on est avec vous, mais ne lâchez pas. Courage, courage. Alors, malgré, ben, on tient debout. Hein. Nous, on est des coutumiers debout, on est des gens debout, pas des gens à genoux ni assis. Quand on tombe à genoux, on se relève plus facilement. Mais quand on tombe assis, eh ben c'est dur. Alors moi, je vous encourage en tant que secrétaire du collectif. Je suis marié chez vous, mais je combats aussi ici chez moi. Voilà. Courage, Hatché Pissin. Voilà. On continue la lutte, hein. Que la lutte continue. Yeah. Wouh!
0: Dans la région, donc, je vous le disais en titre, Anna Naupa, experte des politiques mélanésiennes et figure reconnue du Vanuatu, devient la première femme nommée directrice générale du groupe Fer de Lance mélanésien. Sa nomination saluée comme un moment historique par le gouvernement vanuatais met fin à 40 ans d'attente pour que le pays prenne la tête de l'organisation fondée en 1986. Porvila souligne qu'au-delà de la portée symbolique, cette désignation envoie un message fort aux jeunes filles ni Vanuatu. Les plus hautes responsabilités régionales leur sont accessibles. Le gouvernement vanuatais affirme avoir une totale confiance en la compétence, l'intégrité et la vision de Madame Naupa, appelée à diriger une institution dont les racines sont profondément politique liée notamment aux aspirations du peuple mélanésien. Vanuatu rappelle que le groupe Fer de Lance, né de la lutte et de la solidarité mélanésienne, s'est élargi au fil des années à des domaines comme le commerce, la culture ou le sport, mais doit rester fidèle à ses principes fondateurs, justice, unité et autodétermination. Madame Naupa succède au Papouan néo-guinéen Léonard Luma, dont le mandat s'est achevé fin 2024. Le secrétariat du MSG n'a pas encore officialisé sa nomination.
6: Le rappel des titres.
0: Voilà qui referme ce journal. Je vous en rappelle les principaux titres pour les provinciales du 28 juin. La liste, un nouveau souffle tiré par Karil Tchenyiwa défend une province des îles plus efficace, plus solidaire et tournée vers l'avenir. Affaire CCAT après le non-lieu dans un communiqué. Les avocats mettent en garde contre les interprétations publiques et réaffirment les principes essentiels de l'état de droit. Ouverture exceptionnelle du réseau Taneo, un dispositif de transport renforcé pour accompagner les électrices et électeurs le dimanche 28 juin, jour des élections provinciales. Et enfin, dans la région, Anna Naupa, figure du leadership régional, devient la première femme à prendre la tête du secrétariat du groupe Fer de Lance mélanésien. Voilà qui referme ce journal. Merci à vous de l'avoir suivi. Un bon début de soirée à toutes et à tous à l'écoute de nos programmes. Bonne soirée à tous et à plus sur le canal. Allez, on se quitte avec Edou.
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1: Bonjour Kanaki, merci d'être avec nous pour notre édition de la mi-journée. Bienvenue à celles et ceux qui viennent de se caler sur la RDK. Un petit changement donc dans notre programmation, un journal qui devrait être réalisé depuis Nodedjehu, mais elle serait donc depuis Nouméa avec moi. Encore une fois, pour ce journal, nous parlerons bien sûr de ce qui se passe du côté de Nodedjehu avec la Dakas qui informe la population des îles sur les différentes organisations des centres médicaux de santé des îles. Et puis, cette réunion coutumière des trois conseils de coordination coutumière des îles qui ont organisé plutôt une journée sous forme de marché et de témoignages et objectif de revenir sur Magenta. Aircal, on parle de Aircal bien sûr, mais d'abord, nous allons parler d'environnement, restaurer les terres pour préparer l'avenir. Hier, le 17 juin, était célébrée la journée mondiale de lutte contre la désertification et la sécheresse. Une date instaurée par les Nations Unies pour alerter sur la dégradation croissante des terres à travers le monde. Un phénomène qui touche aujourd'hui, près de 40% des surfaces terrestres et qui menace la sécurité alimentaire, les ressources en eau et la biodiversité. Le reportage de Wejwegop.
2: La Kanaky Nouvelle-Calédonie n'est pas concernée par la désertification au sens strict. Elle fait face à d'importants défis environnementaux. La disparition progressive de la forêt sèche, l'un des écosystèmes les plus menacés du Pacifique, illustre les effets de la dégradation des milieux naturels sous l'effet des incendies, des espèces invasives et des activités humaines. Face à ces enjeux, des actions de restauration et de préservation sont menées sur le territoire afin de protéger les sols et la biodiversité. On écoute Brenda Ouangtia de l'association néo-calédonienne pour la conservation de la biodiversité.
3: Il y a de nombreuses années, la forêt sèche était présente sur toute la côte ouest de la Nouvelle-Calédonie. Donc maintenant, on ne retrouve que des petits morceaux, donc c'est très morcelé, ce qui représente 2% à peu près de la forêt sèche initiale. Il y en a un gros problème avec les cerfs et les cochons, qui sont des espèces envahissantes qui ont plus en plus d'impact, notamment sur les forêts sèches, qui empêchent en fait la pousse des plantules, des graines, etc. sur le sol. Les plantules, elles se font immédiatement dévorer par les cerfs, mais il y a aussi beaucoup les incendies. Il y a aussi maintenant dans la Calédonie, comme on est une île aussi, il y a aussi le changement climatique avec la montée des eaux, etc., le réchauffement climatique, qui a des impacts aussi sur la biodiversité, notamment sur les forêts sèches en Nouvelle-Calédonie. La forêt sèche a un rôle important ici avec en Nouvelle-Calédonie, notamment avec de nombreuses espèces en Haïti, et c'est très très culturel. Les forêts, elles protègent les sols contre l'érosion, donc ça aussi les forêts ont vraiment un rôle écosystémique, ça rend des services écosystémiques, ça veut dire qu'il y a plusieurs bienfaits pour l'être humain. Donc il y a la lutte contre l'érosion, donc ça permet de renforcer les habitats. Ça filtre et ça stocke l'eau. Il y a aussi un rôle de capteur de carbone. Donc ça, c'est par rapport au réchauffement climatique. Et ça participe, du coup, à la régulation du climat local. Après ça, c'est général, mais des habitats pour la biodiversité et qui soutiennent certaines activités humaines aussi.
2: Alors, quelles sont les actions que vous menez actuellement pour restaurer un peu les espaces qui sont dégradés?
3: Donc, il existe plusieurs leviers, bien sûr. Il y a la protection des espaces naturels. La restauration écologique, telle que les plantations qu'on fait actuellement, nous, ici, à l'ANCV, on lutte contre les espèces envahissantes exotiques par la mise en place de clôtures, comme sur les sites de Pindai ou d'Eva, sur la côte ouest. Il y a aussi la lutte contre les incendies en lien avec les provinces, etc. Donc, ce sont des actions qui permettent de restaurer la biodiversité, mais aussi de renforcer la résistance des territoires face au changement climatique. Et aux événements extrêmes, comme on voit de plus souvent, des cyclones, etc., de plus en plus forts.
2: Alors, selon vous, combien d'hectares, on va dire hectares, hein, de forêts sèches qui ont pu être restaurées ou protégées ces dernières années?
3: Bon, on a différents types d'actions. On a des plantations qui se font dans le cadre de certains projets, du coup, qui sont financés par soit la Nouvelle-Calédonie, les provinces, ou même des acteurs extérieurs. Donc, on peut passer par des prestataires. On sélectionne les espèces de forêts sèches qui sont importantes pour nous à valoriser et qu'on va mettre sur le terrain. Ensuite, soit on passe par des prestataires qui vont réaliser la plantation, ou alors on peut faire un mix des deux, prestataires et plantation participative, comme il y en a eu sur Pindai ou sur Tia, là, ces dernières années, début d'année. Où les gens peuvent venir et participer aux plantations.
2: En tout cas, il y a des résultats, vous avez observé, après plusieurs années de replantation.
3: De toute façon, toutes les plantations, quand elles sont mises en terre, elles ont un suivi obligatoire de 2 ans, où elles sont suivies notamment par le taux de survie et la croissance. Donc on voit les plants qui ont survécu et si ça pousse bien ou pas. Donc ça, c'est suivi sur 2 ans minimum, et on a des suivis qui vont jusqu'à 5 ans, notamment pour la survie. Donc là, on a des résultats, on a des bases de données avec les taux de réussite. Avant, en termes de forêt sèche, il faut savoir qu'une forêt sèche, pour qu'elle soit restaurée, pour appeler vraiment restaurée, il faut vraiment de nombreuses années, qui peuvent aller entre 20 et plus. Voilà. Donc là, nous, c'est depuis 2012, on n'a pas encore d'études sur vraiment est-ce qu'il y a des espèces qui reviennent, mais en tout cas, on a des résultats par rapport au recouvrement, est-ce que les plantations elles ont marché ou pas, est-ce qu'on retrouve un état écologique stable, etc. Déjà, la forêt sèche, c'est quelque chose qu'il faut à tout prix protéger. Ça fait partie de notre patrimoine ici culturel de la Nouvelle-Calédonie. Donc, il ne faut pas hésiter à participer aux actions de plantation. Il faut surtout sensibiliser autour de vous à l'importance des forêts sèches et de la richesse qu'elles peuvent apporter dans notre vie de tous les jours. Nous, ici à la NCB, on a des plans de gestion sur différents sites. C'est-à-dire qu'on a des zones de forêt sèche pour nous qui ont un intérêt écologique, mais qui ont encore une richesse en termes d'espèces et tout ça. Et en fait, différents sites sur des secteurs publics et des secteurs privés. Donc, c'est un mix des deux. Et pour ça, on a différentes démarches qui permettent de préserver la forêt sèche. La forêt sèche, on peut la sauver. Et d'ailleurs, c'est notre rôle ici à la NCB, c'est de vraiment mettre l'accent sur cette richesse-là. Donc, même s'il n'en reste pas beaucoup, c'est justement l'occasion d'apprendre à la connaître, de partager un peu à nos enfants qu'il leur reste quelque chose à apprendre. Je ne sais pas comment dire ça, mais il faut rappeler que les sols, c'est une ressource essentielle, mais qui est très fragile. Donc, il faut à tout prix préserver ces forêts sèches, mais en général, préserver la nature, parce que c'est garantir tout ce qui est besoin vital, c'est garantir l'eau, la fertilité des terres, la nourriture et la résilience de nos territoires pour les générations futures.
2: Préserver les sols, restaurer les écosystèmes et protéger la biodiversité, autant de défis qui rappellent que la lutte contre la dégradation des terres se joue aussi ici, en Kanaky-Nouvelle-Calédonie.
1: Poursuivre notre journal, les rendez-vous sur nos ondes, donc sachez que après notre journal, notre page consacrée à la campagne électorale, nous vous proposons deux candidats de tête de liste plutôt dans les deux provinces, Île et Province Sud. Vous entendrez Karil Tenua qui tire une liste du côté de la province des Îles et Robert Kakwe en Province Sud. Donc l'intervention de Madame Wali Waïta vous sera, comme annoncé en titre, vous sera proposée demain vendredi dans notre page consacrée à la campagne électorale. Toral à 12h30. Et puis, sachez donc que sur les îles, les informations avec la DACAS qui informe la population des îles sur les différentes organisations des centres médicaux de santé des îles, les précisions de Gabriel Awassamier.
0: S'informe la population des îles Loyauté sur les différentes organisations des centres médicaux de santé des îles. À IAI, toujours pas de consultation médicale par rapport à la pénurie médicale et aux difficultés d'approvisionnement. Nous attaquons le 4e mois sans vecteur aérien. IAI est très en difficulté. À Néoné, une marche a été organisée par le personnel médical pour sensibiliser, interpeller face aux difficultés qui s'accumulent s'accumule avec le temps. Pas de vecteur aérien pour envoyer nos malades, envoyer les prélèvements. Toujours les mêmes difficultés depuis le 2 mars. On écoute Madame Marie-Rose Ouaya, directrice de la DACAS.
4: Bonjour. Donc, du coup, une organisation sur les CMS de Nengone, les CMS de Djérou et les CMS de Yaï. Donc, du coup, pour commencer avec le CMS d'Yaï, toujours pas de consultation médicale hein, par rapport à la pénurie médicale et puis par rapport aux difficultés hein, d'approvisionnement. Là, nous attaquons le quatrième mois sans vecteur aérien. Un béticho est venu. Je pense que la moitié des personnes qui étaient dans le béticho, c'était des patients. Ils étaient à peu près 84. Donc, pour dire en fait la difficulté que nous avons sur place, donc difficulté aussi pour l'envoi des prélèvements. Des prélèvements sanguins, donc IAI très très en difficulté, donc là, pas de consultation médicale jusqu'au 21 juin. Par contre, tout le reste des soins reste ouvert, que ce soit la dentisterie, le kiné, les consultations sage-femme, les soins infirmiers et puis les régies de l'aide médicale. Ça, c'est concernant IAI. Concernant les monnaies, la population, hein, sur les difficultés que nous rencontrons, qui s'accumulent hein, avec le temps, sans vecteur aérien pour nous envoyer nos malades, ramener nos malades, envoyer nos prélèvements. Enfin, c'est toujours les mêmes difficultés hein, qu'on a depuis le 2 mars. Donc là, on attaque le quatrième mois. Donc, pour toutes ces difficultés, aujourd'hui, sans ces moyens-là, c'est difficile. La pratique de la médecine, apporter des soins, est très, très, très difficile. Donc, on demande aussi, un soutien de tout le monde. Ça, c'est sur Nengone. Et puis, sur Djérou, depuis la semaine dernière à cette semaine, nous avons l'équipe de l'Ordre de Malte hein, qui est présent sur Djérou. Donc du coup, en termes d'organisation, on a la possibilité, en tous les cas pour cette semaine, de pouvoir avoir un jour de consultation sur le consultation médicale hein, sur le CM de Repene cette semaine et encore un jour la semaine prochaine. Donc du coup, pour cette semaine, c'est ce vendredi 19. Consultation toute la journée, donc du coup le matin et l'après-midi à partir de 8h, CM de Repene, et puis pour la semaine d'après, consultation médicale le lundi 22. Donc du coup, j'appelle aussi toute la population du WETCH sur ces deux jours de pouvoir se rendre sur le dispensaire de Repene pour pouvoir avoir en fait être vu en fait par un médecin. Sinon, concernant les autres activités, toujours les consultations de sage-femme, on a toujours les dentistes, et puis les soins infirmiers, et les soins de kiné. Donc voilà un peu l'organisation qu'on a sur Djérou. Ici, sur le grand CM de centre médical de Wé, on aura deux lignes de consultation médicale. Donc on appelle aussi la population à pouvoir venir aussi consulter. Je sais que c'est la période des mariages, mais il faut vraiment que la population fasse attention et que si, avec les températures qui sont tombées un peu ces derniers temps, donc il y a beaucoup de personnes qui sont un peu malades, de ne pas hésiter à venir au dispensaire de Wé. Vous avez la possibilité d'être vu par un médecin. Voilà un peu l'organisation au cours de cette semaine et puis jusqu'à la semaine prochaine. Il y a une initiative qui a été prise hein, ici sur la tribu de l'Ochila hein, par un confrère, hein, le docteur Zaneno Lallier, hein, sur des recommandations et sur les vigilances à avoir, hein, notamment concernant l'hygiène de vie, hein, le manque de sommeil, mais c'est aussi par rapport à la consommation d'alcool. Hein, nous sommes en période de mariage où l'alimentation est un peu en opulence, donc on appelle un peu la population à la vigilance au vu des difficultés que nous avons d'évacuer nos personnes, en tous les cas pour Marie et Ouvéa encore. Hein. Les fous, ben, on a eu la chance de pouvoir avoir les vols ouverts, mais c'est pas ça qui fait que ben, on rencontre toujours des difficultés en fait vis-à-vis de cette vigilance à avoir, surtout en ce moment en période de mariage où on a plutôt tendance à être dans l'excès. Voilà, donc du coup on appelle la population.
1: Voilà, et puis nous restons sur notre déroute avec Gabriela Wassamier. On parle de cette journée organisée par les trois conseils de coordination coutumière avec Gabriela Wassamier.
0: Les trois conseils de coordination coutumière des îles organisent ce jeudi 18 juin une journée sous forme de marché et de témoignages avec l'objectif de revenir sur Magenta. Sur Djihou, la journée avait débuté à 9h avec un geste coutumier et un discours du président. Des témoignages se sont succédés pour dénoncer le manque d'organisation sur tout. On écoute Guillaume Wamina, président du comité de coordination coutumière de Djihou.
5: Ben, c'est important puisque notre objectif il n'est pas atteint. Nous, on s'est battu avec toute la population et les chefferies de toutes les îles de ramener Erkal sur Magenta. Aujourd'hui, on n'a pas atteint notre objectif, mais on continue. Malgré les petits problèmes qui s'est passé, malgré la demande du grand chef de l'Ouest de lever Wanaham, mais nous, la contestation continue. Aujourd'hui, si on veut à Marais, les habits ils continuent à être bloqués, ben, on est solidaires avec eux.
6: Qu'est-ce qui, selon vous, on disait tout à l'heure, on arrive sur des scrutins municipaux importants et la province donc, a son importance aussi dans ce transport, en tout cas pour les élus. Qu'est-ce que vous attendez des élus ou en tout cas des personnes qui vont être qui sont sur les listes et qui.
5: Eh bien, les provinciales, ça va amener des gens demain qui vont siéger au gouvernement, qui vont siéger au Congrès, et c'est là où que ça va discuter les problèmes du transport. Donc, c'est pour ça qu'on dit à notre population aujourd'hui, avant le 28, de choisir les bonnes personnes. Parce qu'aujourd'hui, on voit que nos élus qui sont actuellement là-haut, il faut rien pour le transport. Ben, en fait, au départ, on l'avait bien géré, hein, même jusqu'à aujourd'hui, puisqu'il n'y a pas qu'un seul moyen de transport pour aller dans les îles. Il y a le Air Oceania et puis il y a Bétichon. Mais ils ont trouvé le moyen de bloquer le Bétichon pendant qu'on faisait le blocage de la cale. Donc ça, on se demande si c'est pas voulu. Ben, c'est pour encore une fois pour vous dire que le problème il n'est pas uniquement à l'aérien, il est aussi au maritime. Et c'est dû à quoi ces problèmes, hein? Apparemment, ce qu'on a compris, c'est qu'ils étaient absents, nos élus étaient absents là au Congrès, il manquait le quorum. Ben, c'est là l'image et puis l'image de n'importe quoi, quoi. Ben, à un moment donné, si on a élu des gens pour aller là-haut, pour nous défendre là-haut, c'est pour avoir des bons résultats. Aujourd'hui, on est en train de crever ici, puis ici, là-haut, ils sont en train de se permettre d'être absents dans les réunions.
0: On écoute Mme Namano, secrétaire du comité de coordination coutumière, NEIAI.
7: Alors, on a dit, mais j'entends rien, c'est jusqu'au bout. Et courage à vous, chers tépis, courage, faut pas lâcher. Parce que le sol de Tars qui est en face de nous, là, ben, il va devenir l'apôtre Paul. Et l'apôtre Paul, ben, il va ramener les avions à Magenta. En tous les cas, bon courage pour la mobilisation sur les fous. Nous aussi, on est là, c'est ouvert, on vous soutient, on vous encourage. Ne lâchez pas. C'est pire, les temps ils vont être durs. C'est dur pour un but final. La finalité va être jolie. Parce qu'on tient bon, parce que vous tenez bon, parce que nous on tient bon. Vous êtes le mât, vous êtes le voilier. Nous les balanciers, on ne fait que suivre le vent. Donc le vent il souffle bien, le vent il va bien, les vieux vous allez bien, nous on va bien. Et courage, courage la population, ne lâchez pas. On est là, on est avec vous, mais ne lâchez pas. Courage, courage. Alors malgré les malgrés, ben on tient debout. Hein. Nous on est des coutumiers debout, on est des gens debout, pas des gens à genoux ni assis. Quand on tombe à genoux, on se relève plus facilement. Mais quand on tombe assis, eh ben c'est dur. Alors moi, je vous encourage en tant que secrétaire du collectif. Je suis marié chez vous, mais je combats aussi ici chez moi. Alors, courage à Tchépissin. Voilà, on continue la lutte. Hein? La lutte continue. Yeah.
8: Le rappel des titres.
9: Thank you.
1: L'essentiel de notre journal, restaurer les terres pour préparer l'avenir. La Nouvelle-Calédonie confrontée au défi de la sauvegarde de sa forêt sèche. La Dakar s'informe la population des îles Loyauté sur les différentes organisations des centres médicaux sociaux de santé des îles. Et enfin, les trois conseils de coordination coutumière des îles de l'île de Ndjehou organisent ce jeudi 18 juin une journée sous forme de marché de témoignages.

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0: avec. Bozou mon pays, bozou mon Maui, bozou à toutes nos familles. Bozou à vous dans nos tribus, dans nos vallées, dans nos quartiers populaires, sous la case, dans vos maisons, dans vos appartements. Bien le bonjour du vendredi 19 juin depuis le 4 boulevard Vauban, en espérant que vous allez bien. Une nuit bien fraîche qui nous a accompagnés. Mais réchauffez-vous en notre compagnie. Bon anniversaire que nous souhaitons à tous les natifs de ce jour. Et une bonne fête à tous les Romuald. Bonne fête à vous, messieurs. Prenons un temps pour soi à travers la méditation journalière. C'est avec Jikona Piniwi tous les matins en ouverture d'antenne. La bonne semence qui peut nous accompagner à travers les mots du quotidien où l'on peut trouver des réponses. L'écho des émotions avec la jeunesse de Permalore à suivre. Votre canal info à 6h05 pour la lecture de vos avis de décès, de vos communiqués à 6h20. Vos prévisions météo à 6h30. Les titres de votre édition de la matinale. À 6h35, votre chronique en langue, Rofi Ouvahala, pour ce dernier jour de la semaine, où depuis lundi, le voyage était fait sur l'île de Nodénégoné. Et à 7h, à l'édition de vos matinales, la première en tout cas de ce vendredi matin. Bon matin, bon réveil, bon café en notre compagnie, bon courage, bonne continuation et surtout prudence sur la route. Vous êtes connectés, la meilleure des fréquences. Face à la méditation, mais Jikona Piliwe. Bouzou Jikona.
1: Vendredi 19 juin, Galates 5, verset 1. Bonjour la Kanaki Nouvelle-Calédonie, bonjour à toutes et à tous. Vous êtes bien à l'écoute de Radio Jido, la voix du pays. En ce vendredi 19 juin, le soleil se lève sur nos terres, de la Grande Terre jusqu'aux îles Loyauté. C'est le dernier jour de la semaine de travail, le moment où l'on rassemble cette dernière force avant le repos bien mérité. Que la paix et la grâce de notre Seigneur vous accompagnent ce matin. Avant de partager notre nourriture spirituelle, je me rabaisse encore devant vous, chers auditeurs, avec des paroles de respect sur les ondes. Je salue nos anciens dans les chefferies, les garants de cette parole, de notre parole. Je salue les mamans qui préparent le thé, qui préparent le café dans les foyers. Je salue les papas qui mettent les chaussures de sécurité pour l'usine ou qui partent au champ. Et notre jeunesse étudiante et travailleuse, d'autres sont en vacances. Que Dieu veille sur chacun, chacune de vous et chacune de vos maisons. En ce vendredi matin, j'aimerais vous lire un texte puissant de l'apôtre Paul

0: une parole qui résonne particulièrement fort chez nous. Nous le trouvons dans l'Épître aux Galates au chapitre 5, verset 1. Galates, chapitre 5, verset 1, qui nous dit ceci. C'est pour la liberté que Christ nous a affranchis. Demeurez donc fermes et ne vous laissez pas mettre de nouveau sous le joug de la servitude. C'est pour la liberté que Christ nous a affranchis. Demeurez donc fermes et ne vous laissez pas mettre de nouveau sous le joug de la servitude. Amen. Sur nos antennes, le mot liberté est un mot que nous connaissons bien, un mot qui a du poids. Dans notre histoire et dans notre marche en tant que peuple, l'émancipation est une quête profonde. Mais l'apôtre Paul nous parle ce matin d'une liberté qui va encore plus loin, une liberté qui touche le cœur et qui touche l'esprit de chaque homme et de chaque femme. Christ nous a affranchis. Il a payé le prix fort pour que nous ne soyons plus esclaves du péché, nous ne soyons plus esclaves de la peur ou du désespoir. Il a brisé les lianes qui nous empêchaient d'avancer. Pourtant, Paul nous donne un avertissement très clair. Demeurez fermes et ne vous laissez pas mettre de nouveau sous le joug de la servitude. Le joug, c'est cette grosse pièce de bois qu'on mettait sur le cou des animaux de trait pour les faire forcer, pour les forcer à travailler. Aujourd'hui, c'est vendredi. Le week-end arrive avec ses moments de partage, les coutumes, les mariages, la joie de se retrouver en tribu, la joie de se retrouver en famille. Mais nous savons aussi que le week-end, d'autres joues essayent de se poser sur nos coups. L'alcool qui détruit nos jeunes, qui détruit nos foyers, la violence qui divise nos clans, les jalousies ou l'appât du gain facile. Ce sont les nouvelles servitudes, les nouvelles chaînes qui nous empêchent d'être de vrais hommes et de vraies femmes libres devant Dieu. Demeurer ferme, c'est comme le poteau central de la case. Les vents peuvent souffler ce week-end. Les tentations peuvent être fortes, mais si nous sommes plantés profondément dans la parole de Christ, nous ne plierons pas. Ne laissons pas les mauvaises habitudes reprendre le contrôle de nos vies. Soyons fiers de cette liberté spirituelle et utilisons-la pour faire le bien, pour bâtir notre pays et pour protéger nos familles. Amen. Je rappelle le texte de ce matin, Galates 5, verset 1, qui nous dit ceci. Le Christ nous a libérés pour que nous soyons vraiment libres. Tenez bon donc et ne vous laissez pas de nouveau réduire en esclavage. Prions ensemble. Seigneur, notre libérateur, nous te remercions pour le souffle de vie en ce vendredi matin. Merci parce que par Jésus-Christ, tu as brisé nos chaînes et tu nous as appelés à vivre dans la vraie liberté. Alors que le week-end s'annonce, nous te prions pour notre pays. Nous te prions pour nos tribus et nos quartiers. Donne-nous la force de demeurer fermes. Protège nos jeunes des dépendances qui détruisent. Protège nos foyers de la violence. Que ton Esprit Saint nous guide pour que notre liberté soit au service de l'amour, soit au service du respect. Bénis le travail de chacun aujourd'hui, au nom de Jésus. Amen. À tous les auditeurs de Radio Dido, je vous souhaite un excellent vendredi. Donnez le meilleur de vous-même pour cette dernière journée de travail. Soyez prudents sur les routes ce soir et surtout, gardez votre cœur libre. Bon week-end à toutes et à tous, sous le regard du Seigneur. Oleti.
1: Oleti, bon week-end et à lundi.

0: l'été pour ces chants, place à présent à l'écho des émotions avec la jeunesse de Permalove et des apprentis visionnaires. 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
2: Ouais, trop net.
3: Ariki, moi c'est Pierre. Et aujourd'hui, on va parler d'un geste simple mais puissant. Fermer la bouche pour mieux écouter. Souvent, quand quelqu'un parle, on veut répondre vite. On pense déjà à notre avis, à notre conseil, notre histoire. Mais pendant ce temps, on n'écoute plus vraiment. On entend les mots, mais pas ce qu'il y a derrière. L'émotion, le besoin. Écouter, ce n'est pas se taire parce qu'on n'a rien à dire. C'est se taire pour laisser de la place à l'autre. C'est ouvrir un espace où il peut exister pleinement, sans interruption, sans jugement. Une écoute active, ce n'est pas hocher la tête en attendant son tour. C'est être là, présent, curieux, attentif. C'est poser des questions douces pour mieux comprendre. Parfois, la personne parle très longtemps et dépasse le temps nécessaire. Alors il faut savoir intervenir avec douceur. On peut dire par exemple « Merci de partager, je comprends ce que tu veux dire. Maintenant, j'aimerais aussi donner mon point de vue. » Ou encore, je vois que c'est important pour toi, puis-je te répondre ? Ces phrases permettent de rester respectueux tout en ramenant l'échange à un équilibre. Petit exercice. Aujourd'hui, essaie d'écouter quelqu'un sans l'interrompre, mais reste attentif au temps. Si la personne s'étend trop, pratique une intervention douce comme celle que nous venons de voir. Tu verras, écouter vraiment, c'est un art entre présence, respect et équilibre. Écouter vraiment, c'est fermer la bouche et ouvrir le cœur. Et savoir quand inviter l'autre à faire de même.
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2: Ouais!
0: Merci la jeunesse de Permalove, diffusion à 15h45.

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1: Vos avis de décès à présent, nous prie de vous faire part du décès de Monsieur Poidaguet Noël Dogo. L'inhumation aura lieu ce vendredi 19 juin à 9h à la tribu de Paouta. Donc je répète cet avis, on nous prie de vous faire part du décès de Monsieur Poidaguet Noël Dogo. Son inhumation aura lieu ce vendredi 19 juin à 9h à la tribu de Paouta. Avis de décès signé de la famille. On nous prie de vous faire part du décès de Monsieur Patch Bailly. L'inhumation se fera ce vendredi 19 juin à 9h au cimetière de Tadine. Donc je reprends cet avis. On nous prie de vous faire part du décès de Monsieur Patch Bailly. L'inhumation se fera ce vendredi 19 juin à 9h au cimetière de Tadine. La famille et le clan ont la profonde douleur de vous faire part du décès de Madame Holloway Panabe, épouse Maleko. Les cérémonies coutumières de recueillement se déroulent actuellement à la tribu de Hounet et l'enterrement aura lieu ce vendredi 19 juin dans la matinée. Donc je reprends cet avis. On nous prie de vous faire part du décès de Madame Holloway Panabe, épouse Maleko. L'enterrement aura lieu ce vendredi 19 juin dans la matinée. Ses parents, Luca et Sabrina Fiakainganoa, ses frères Talimatangi, Jason et Lewis, ses grands-parents Pierre et Diana, ses oncles et tantes, ses cousines et cousins, ainsi que les familles parentes et alliées, ont la profonde douleur de vous faire part du décès de Mademoiselle Fiakainganoa Diana, dite Nana. La veillée se déroulera en la morgue de Nouméa ce vendredi 19 juin de 12h à 19h. La cérémonie religieuse sera dite au salon funéraire samedi 20 juin à 9h, suivi de son inhumation à 10h au caveau familial. Donc je reprends cet avis. On nous prie de vous faire part du décès de Mademoiselle Fiakainganoa Diana, dite Nana. La veillée se déroulera en la morgue de Nouméa ce vendredi 19 juin de 12h à 19h. La cérémonie religieuse sera dite samedi 20 juin au salon funéraire à 9h, suivi de son inhumation à 10h en caveau familial. Nos condoléances accompagnent toutes les familles. Place à présent à la lecture de vos communiqués. Le maire de la commune de Kouaoua a le plaisir d'informer l'ensemble de la population que la fête de la musique ainsi que la Kouaouaïenne, marche de sensibilisation et de soutien à la lutte contre le cancer, se dérouleront ce samedi 20 juin au terrain de football du village de Kawipa de 8h à 21h. Cette journée placée sous le signe de la solidarité, du partage et de la convivialité réunira les habitants autour d'animations musicales et d'une marche citoyenne en faveur de la cause du cancer. Sur place, il y aura des stands de restauration, produits marché de produits vivriers et plantes, atelier vivant, un stand d'information de la Ligue contre le cancer. Dans le cadre de l'organisation de la Kouaouaïenne, la circulation sera exceptionnellement interrompue de 7h30 à 10h30 sur le tronçon de la RM7 entre le secteur de Guy Courteau et le marché d'Amokassiori. La municipalité remercie les usagers de la route pour leur compréhension et les invite à prendre leur disposition durant cette période. Le programme détaillé des animations sera consultable sur la page FB du Pige de Kouaoua. Le maire de la commune de Kawipa compte sur la mobilisation de tous pour faire de cette journée un moment de solidarité et de fête. Et c'est le premier magistrat de la commune de Kouaoua qui signe ce communiqué qui clôture votre service public de cette matinale. Merci à vous de votre écoute. Ne manquez pas la prochaine lecture, ça sera à 11h05 avec la Minina. Set One, un groupe qui nous vient du Vanuatu. Exclusivité Radio Jidou signé Studio Mangrove.

Retenez bien le nom de ce groupe, les Z1, qui nous vient de Taffea.

Eh bien, place à présent à vos prévisions météo. Il est 6h20 sur le canal Car. Vos prévisions météo établies par le Centre Météo France. Ce matin, sur l'ouest, le soleil domine. Ailleurs, des paquets nuageux circulent, mais les averses sont rares. Le long de la côte ouest, le vent d'est-sud-est s'établit de 10 à 15 nœuds. Ailleurs, il souffle entre 15 et 20 nœuds, localement 20 nœuds sur la pointe nord-est. Cet après-midi, des nuages venus du relief des bords sur la côte ouest. Sur le reste du pays, des passages nuageux persistent, plus nombreux sur la pointe sud et aux îles. Quelques averses touchent la façade est. Le vent s'établit entre 15 et 20 nœuds, plutôt 15 nœuds sur le nord-ouest, ainsi que sur la pointe sud de l'île des Pins, où il s'oriente au secteur est et les températures sont stables de 24 à 27 degrés. Le retour de Monsieur Soleil qui nous est annoncé, en tout cas, sur la côte ouest. Mais quoi qu'il en soit, prudence et vigilance à toutes et tous. C'était vos prévisions météo. Et retenez toutefois que ce ne sont que des prévisions et que le temps peut changer à tout moment. Norissa.

Marcella Yanewet, interprétée par le groupe Rouma Dival. Les titres à présent de votre édition de la matinale. Les avocats de la défense de la CCAT s'expriment dans un communiqué sur la décision du parquet quant au non-lieu prononcé envers les militants de la CCAT. Difficultés dans le secteur de la santé en province île. Les différents centres médicaux de santé des loyautés s'organisent. Et dans le Pacifique, la question de la sécurité toujours d'actualité. Retrouvez le développement de ces titres pour la première édition de nos matinales de ce vendredi matin, et c'est à 7h. La Paloma Adieu en version Zouk cover. Juste après, votre chronique en langue Kofi ou Bahara.

Votre chronique en langue, Rofi Ouvahara, à suivre. Pour ce vendredi 19 juin, nous vous proposons un résumé sur le mariage à Ngoni, l'ouverture sur le déroulé des mariages sur l'île d'Iaï. Bonne écoute à vous. Sachez que la rediffusion, c'est à 16h cet après-midi.

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1: 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Aujourd'hui, c'est notre dernier jour ensemble, avec la semaine Ningone. Et la semaine prochaine, vous retrouverez à l'antenne l'air Jehu de l'Académie des langues kanak pour l'animation. Pour terminer en beauté cette semaine, aujourd'hui, nous allons tout simplement résumer ce que nous avons partagé cette semaine concernant les étapes d'un mariage Rino de Ningone.

Il faut dire ici n'engoni. La première étape est toute simple. Traduisez, trouver une femme pour le jeune homme à marier s'il n'a pas de copine. Ensuite, il suivra la coutume du atateni mener, qui veut dire attacher la femme, c'est en quelque sorte le fiançaille. Un petit geste de reconnaissance à l'oncle maternel est aussi à faire. Mais attention, la préparation d'un mariage rime avec la préparation des champs. Et cela doit se faire une année avant les festivités. Donc, préparation des champs, l'année N-1. Les travaux et autres installations logistiques pour le jour J se déroulent, eux, quelques semaines avant la date prévue du mariage. Et le mariage en lui-même, généralement, va se dérouler en 3 jours. Et durant ces 3 jours, plusieurs cérémonies sont programmées.

Le premier jour du mariage, Tibungi Palen, c'est le jour où la maison reçoit les proches, les Relazin et les Napuza. Pour rappel, les Relazin, ce sont les oncles maternels du jeune homme et les Napuza, ce sont les neveux maternels, c'est-à-dire les enfants dont les mamans sont issues du clan du Yenakunu. Le deuxième jour est consacré au mariage coutumier, Aingeni Nameneng. Aingeni qui veut dire montrer, présenter, et Nameneng, la maison. Il est symboliquement représenté par un rectangle arrondi des tas d'igname et de l'argent qui représente la place que chacun occupe dans la maison et le clan du jeune marié. Et enfin, le troisième et dernier jour est consacré aux festivités particulièrement et aux cérémonies civiles et religieuses. Le troisième jour du mariage, en fin de soirée, la coutume du Tsawatani Mener s'impose. Le terme Tsawatani Mener veut dire couper les jambes de la femme. C'est un geste symbolique qui exige qu'une fois la femme mariée, elle n'est plus autorisée à retourner chez les siens, chez ses parents et son clan. Pour bien finir le mariage Ningoni, quelques jours après les festivités, une fois que tout est calme, le clan du garçon va remettre à la maman de la mariée sa part. Il s'agit d'une somme d'argent moyennement conséquente. On appelle cela Titsuwai Tutu, littéralement dépôt du don. C'est une reconnaissance à la maman de la mariée pour l'avoir allaitée quand elle était bébé et pour l'avoir gardée, éduquée jusqu'à ce qu'elle soit mariée et devienne une épouse.

0: Pour comparer les pratiques en aire coutumière, je vous propose maintenant d'écouter M. Lesse Adjouniop, notre invité de ce jour, pour nous résumer en quelques minutes comment se déroule le mariage à Ouvéa. Nous l'écoutons.
1: Boussoutine, nous allons voir en pays IAI quelques étapes à franchir avant le mariage. Alors, première étape, le ukutu. Ukutu qu'on appelle en français les fiançailles. Donc, après avoir mûrement réfléchi autour de la relation qu'il partage avec sa concubine, il décide enfin d'officialiser leur union sous la bénédiction de Dieu et des familles autour du mariage. Lors du ukutu, le jeune marié et sa famille se rendent au domicile de la future mariée pour la rencontrer et lui demander sa main en mariage. Après une réponse positive de la part de la jeune fille, la famille du garçon annonce alors la date du mariage, en général un an après cette date de fiançailles. Dans la foulée, le jeune garçon prévient son oncle terrain en lui annonçant la date de son mariage. Chacun de leur côté se prépare dorénavant pour la date du mariage. Chez la famille du garçon, on prépare les champs, mais surtout le futur marié doit aller avec une coutume avertir et prévenir toutes ses sœurs et cousines compris qui sont déjà mariées de la date de son mariage. Un mois et demi avant le mariage, chez la famille du garçon, il faut maintenant monter les baraques, couper du bois pour en faire des poteaux et couper du bois mort pour la cuisine. Bien sûr, c'est la période de la récolte de l'igname, mais aussi le moment pour les pêcheurs de remplir les congélateurs de poissons et d'autres produits de la mer. Nous arrivons à une autre étape qu'on appelle Hulunjahe, le moment de monter les baraques. En général, en 2 semaines, tout est déjà monté et tout prêt. Arrive maintenant le moment du Yoju, qui veut dire rassembler les ignames, tout ce qu'on a préparé. La récolte des champs, ignames, patates, taro, bananes, ainsi que d'autres denrées alimentaires, riz, sucre, pâtes, etc. S'ajoutent aussi les viandes de bétail, cochons, chèvres, cerfs et tous les produits de la mer. Maintenant que le jeune marié ainsi que ses frères ont mis en commun tout ce qu'ils ont préparé pendant un an, on peut ainsi dire que le travail du mariage a commencé au domicile du jeune garçon. Va s'enchaîner comme un balai où toutes les familles alliées vont venir tour à tour y déposer leurs coutumes auprès du jeune marié. Arrive un autre moment fort où l'oncle terrain du jeune marié arrive pour y déposer sa grande coutume, mais aussi lui faire rappeler au jeune marié qui est son neveu qu'il doit rendre honneur à maman, d'où l'importance de la présence de son oncle terrain. Maintenant que tout le monde est complet, on n'attend plus que la famille de la fille arrive. Le moment tant attendu arriva. La future mariée, accompagnée de toute sa famille, rentre dans l'enceinte du lieu de mariage avec son tadignam. Après le protocole du bonjour, on procède alors au travail qu'on appelle Totwin, qui veut dire le mariage coutumier. Le tadignam du jeune garçon est très important, qu'on lui a même donné un nom, le Obunyon, qui est le Bounia. Sur ce tadignam est rajouté le tadignam de la jeune mariée. L'union de ces ignames symbolise l'union des familles, mais surtout qui symbolise l'union des deux êtres, l'homme et la femme, debout devant leur tadignam. Ainsi s'achève par ce protocole le mariage coutumier, le Totwin. Nous arrivons au lendemain du mariage coutumier, c'est-à-dire le mariage civil et religieux. Pour ce jour J de mariage, quelqu'un s'est donné une mission très importante, celle de préparer le grand bounia des deux mariés à partir du tadignam de la veille. La préparation du grand bounia a duré toute la nuit, ainsi que la cuisson aux premières lueurs du soleil. Après la célébration du mariage à la mairie et à l'église, nous voilà arrivés maintenant à la maison. S'ensuit le protocole des cadeaux, suivi d'un grand apéro. Il est important de signaler que le grand bounia des deux mariés se mange par terre sur une grande natte tissée exprès pour l'occasion. En même temps que les convives passent à table, les deux mariés et leurs témoins se mettent sur la natte pour y partager le bougnat. Et cette journée se terminera par une grande fête qui finira au lendemain.

Voilà, notre émission arrive à son terme. Merci à notre invité, M. Lessé Adjouniop, pour son partage du savoir. La semaine prochaine, vous retrouverez l'air Jehu qui vous embarquera sur un nouveau thème et des explications sur la culture Jehu. J'espère que vous avez passé un agréable moment avec l'air Ningoné et merci de votre écoute. Et à très vite sur Rofiu Vachara. Haike Tienetone Boutiaoui.

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1: Et c'était votre chronique en langue, Khonfi Ouvagara. Mélodique, Massif et Lomaki. Bon début de matinée à toutes et à tous, encore une fois.

0: Le groupe Kassab, Oh Madiana. Musique festive en ce vendredi. Place à présent à une page de pub.
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0: 17h tapante sur vos pendules et sur la nôtre, place à présent à l'information, la première édition de ce vendredi matin. Et c'est avec Romain Méhoun, merci à vous eh bien, d'être toujours présent et d'être à l'écoute. Bonjour Romain.
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0: Bonjour Kanaki, merci d'être avec nous pour notre édition de la matinée. Bienvenue à celles et ceux qui viennent de se caler sur la RDK. Justice pour commencer notre journal. Les avocats de la défense de la CCAT, nous vous le disions donc en titre, s'expriment dans un communiqué sur la décision du parquet à Paris quant au non-lieu prononcé envers les militants de la CCAT. Les précisions sur le communiqué avec Naïd Ouamaï.
1: En effet, donc plusieurs avocats de la défense ont donc publié sur les réseaux sociaux un communiqué après l'ordonnance de non-lieu total rendue au terme de plus de 2 années d'instruction. Ils soulignent que cette décision relève strictement de l'appréciation des juges et rappelle des principes essentiels, la présomption d'innocence, l'indépendance de la justice et la séparation des pouvoirs. Je cite donc ce communiqué. Après plus de 2 années d'investigation approfondie et la mobilisation de moyens d'enquête considérables, les 3 juges d'instruction parisiens en charge du dossier de la CCAT ont estimé par une ordonnance de non-lieu général de 253 pages qu'aucune charge suffisante ne permettait de renvoyer quiconque devant une juridiction de jugement de chef d'association de malfaiteurs ou de participation à une organisation criminelle ainsi que toute infraction criminelle ou délictuelle. Les juges ont conclu que les mobilisations décrites ne tendaient pas à prendre le territoire calédonien en attaquant l'État français par les armes et qu'aucune association de malfaiteurs n'a été identifiée au sein de la CCAT. Ils précisent également qu'il n'appartient pas au juge de se prononcer sur le bien fondé ou la légitimité de la revendication des partis indépendantistes. Je cite toujours ce communiqué. Des magistrats indépendants désignés à la suite du dépaysement à Paris ont objectivement considéré qu'aucune charge suffisante ne justifiait le renvoi des personnes mises en cause devant une juridiction et qu'aucun élément ne permettait de caractériser l'existence de commanditaires ou d'une organisation structurée répondant aux qualifications initialement envisagées. Cette décision n'est ni une opinion ni une appréciation politique, mais l'aboutissement d'une procédure judiciaire lourde, conduite conformément aux règles de droit et fondée sur l'examen approfondi des seuls éléments du dossier. Il est donc naturel que chacun cherche à comprendre les causes d'événements ayant marqué la société calédonienne. Il est également humain de vouloir identifier des responsables. Or, cette décision ne signifie pas qu'aucune infraction n'a été commise lors de la crise de mai 2024, comme l'a rappelé le procureur de la République. De très nombreuses enquêtes, poursuites et condamnations individuelles ont été engagées et exécutées. Violences, incendies, destructions, vols, etc. Nous observons avec préoccupation que de nombreux commentaires publics continuent de présenter les personnes concernées comme responsables d'infractions pour lesquelles aucune charge n'a été retenue par les juges d'instruction. Certaines prises de parole, politiques, médiatiques ou du parquet, évoquent des qualifications particulièrement graves, installant dans l'opinion une lecture non corroborée par la procédure. Plus largement, cette décision suscite d'autant de contestations qu'elle s'écarte des représentations diffusées en amont dans le débat public. La justice n'a pas vocation à confirmer des analyses politiques ni à valider des récits préconstruits. Son rôle est de rechercher les preuves et d'appliquer la loi avec impartialité et indépendance, c'est-à-dire à l'abri des pressions, des attentes politiques ou des émotions collectives. Je cite toujours ce communiqué. Nous rappelons que chaque personne qui se considère victime a toujours la possibilité de saisir la justice pour obtenir réparation de ses préjudices. Enfin, l'exercice des voies de recours prévues par la loi constitue un droit pour le ministère public comme pour toute partie à une procédure. Ces recours doivent pouvoir s'exercer dans un climat de sérénité et de respect sans pression ni polémique. Au-delà de ce dossier particulier, les principes de présomption d'innocence, d'indépendance de l'autorité judiciaire, d'égalité devant la loi et de séparation des pouvoirs ne valent pas seulement lorsque les décisions rendues confortent nos convictions. Ils prennent toute leur importance lorsqu'elles les contredisent. Fin de citation de ce communiqué des avocats intervenant dans la défense de mise en cause dans l'affaire dite de la CCAT.
0: Nous allons à présent en province des îles et on parle des difficultés dans le secteur de la santé. Les différents centres médicaux de santé, des loyautés s'organisent tout de même. Gabriel Awa Saoumier.
2: La DACAS informe la population des îles Loyauté sur les différentes organisations des centres médicaux de santé des îles. À Iaï, toujours pas de consultation médicale par rapport à la pénurie médicale et aux difficultés d'approvisionnement. Nous attaquons le quatrième mois sans vecteur aérien. Iaï est très en difficulté. À Néoné, une marche a été organisée par le personnel médical pour sensibiliser, interpeller face aux difficultés qui s'accumulent avec le temps. Pas de vecteur aérien pour envoyer nos malades, envoyer les prélèvements. Toujours les mêmes difficultés depuis le 2 mars. On écoute Madame Marie-Rose Waya, directrice de la DACAS.
3: Bonjour. Donc du coup, une organisation sur les CMS de Néoné, les CMS de Iaï. Donc du coup, pour commencer avec le CMS d'Iaï. Toujours pas de consultation médicale hein, par rapport à la pénurie médicale et puis par rapport aux difficultés hein, d'approvisionnement. Là, nous attaquons le quatrième mois hein, sans vecteur aérien. Un béticho est venu. Je pense que la moitié des personnes qui étaient dans le béticho, c'était des patients. Ils étaient à peu près 84. Donc pour dire en fait la difficulté que nous avons sur place, donc difficulté aussi pour l'envoi des prélèvements. Des prélèvements sanguins, donc Iaï très très en difficulté, donc là pas de consultation médicale jusqu'au 21 juin. Par contre, tout le reste des soins reste ouvert, que ça soit la dentisterie, le kiné, les consultations sage-femme, les soins infirmiers et puis les régies de l'aide médicale. Ça c'est concernant Iaï. Concernant Néoné, la population hein, sur les difficultés que nous rencontrons. Qui s'accumule hein, avec le temps, sans vecteur aérien pour nous envoyer nos malades, ramener nos malades, envoyer nos prélèvements. Enfin, c'est toujours les mêmes difficultés hein, qu'on a depuis le 2 mars. Donc là, on attaque le quatrième mois. Donc pour toutes ces difficultés, aujourd'hui, sans ces moyens-là, c'est difficile. La pratique de la médecine, apporter des soins, est très, très, très difficile. Donc, on demande aussi, un soutien de tout le monde. Ça, c'est sur Néoné. Et puis, sur Djéhou, depuis la semaine dernière à cette semaine, nous avons l'équipe de l'ordre de Malte hein, qui est présent sur Djéhou. Donc, du coup, en termes d'organisation, on a la possibilité, en tous les cas pour cette semaine, de pouvoir avoir un jour de consultation sur le consultation médicale hein, sur le CM de Répéné cette semaine et encore un jour la semaine prochaine. Donc du coup pour cette semaine c'est ce vendredi 19 consultation toute la journée. Donc du coup le matin et l'après-midi à partir de 8h CM de Répéné et puis pour la semaine d'après consultation médicale le lundi 22. Donc du coup j'appelle aussi toute la population du Wetch sur ces deux jours de pouvoir se rendre sur le dispensaire de Répéné pour pouvoir avoir en fait être vu en fait par un médecin. Sinon concernant les autres activités, toujours les consultations de sage-femme, on a toujours les dentistes et puis les soins infirmiers et les soins de kiné. Donc voilà un peu l'organisation qu'on a sur Djéhou. Ici sur le grand CM de centre médical de Wé, on aura deux lignes de consultation médicale. Donc on appelle aussi la population à pouvoir venir aussi consulter. Je sais que c'est la période des mariages, mais il faut vraiment que la population fasse attention et que si avec les températures qui sont tombées un peu ces derniers temps, donc il y a beaucoup de personnes qui sont un peu malades, de pas hésiter à venir au dispensaire de Wé. Vous avez la possibilité d'être vu par un médecin. Voilà un peu l'organisation au cours de cette semaine et puis jusqu'à la semaine prochaine. Il y a une initiative qui a été prise ici sur la tribu de l'Ochila par un confrère, le docteur Zaneno Lallier, des recommandations et sur les vigilances à avoir, notamment concernant l'hygiène de vie, le manque de sommeil, mais c'est aussi par rapport à la consommation d'alcool. Nous sommes en période de mariage où l'alimentation est un peu en opulence, donc on appelle un peu la population à la vigilance au vu des difficultés que nous avons d'évacuer nos personnes, en tous les cas pour Marie et Ouvéa encore. On a eu la chance de pouvoir avoir les vols ouverts, mais c'est pas ça qui fait que on rencontre toujours des difficultés en fait vis-à-vis de cette vigilance à avoir, surtout en ce moment en période de mariage où on a plutôt tendance à être dans l'excès. Voilà, donc du coup on appelle la population.
0: Transport en province sud, le syndicat mixte des transports urbains du Grand Nouméa prévoit l'ouverture exceptionnelle du réseau Tanéon le dimanche 28 juin 2026, jour d'élection provinciale, afin de faciliter les déplacements des électeurs et des usagers. Le réseau de transport public Tanéon assurera un service de transport sur l'ensemble du Grand Nouméa, selon les modalités et les horaires habituels appliqués, le samedi de 6h à 18h avec la moyenne d'un passage par heure. Les usagers sont invités à consulter les horaires détaillés de leur ligne avant leur déplacement sur le site internet de Tanéo. Le service sera assuré aux conditions tarifaires habituelles du réseau. Les abonnements en cours de validité pourraient être utilisés normalement. Le SM dans le communiqué Tanéo rappelle qu'aucune vente de tickets n'est effectués à bord des bus. Les voyageurs sont donc invités à acheter ou recharger leur titre de transport avant leur déplacement au prix des points de vente et de rechargement du réseau. L'ensemble des informations pratiques, notamment les horaires des lignes et la localisation des points de vente et de rechargement, est disponible sur le site internet www.taneo.nc. Actualité dans la région, à présent la question de la sécurité, toujours d'actualité, les précisions de John Natanga.
4: L'avertissement du ministre de la Sécurité, Denis Wiké, met en lumière les défis quotidiens auxquels sont confrontés les communautés du Pacifique. La sécurité dans le Pacifique dépasse largement le cadre de la géopolitique, des tensions militaires et de la compétition stratégique, selon les réflexions du docteur Transforma Akaraou, vice-chancelier de l'Université nationale des îles Salomon Sinuf, à la suite des discussions du dialogue sur la paix et la sécurité dans le Pacifique sous Fidji. Dans une déclaration publiée sur les réseaux sociaux pendant les 3 jours du dialogue, Dr Akwarao a mis en avant les remarques du ministre de l'Intérieur, de la police, des services correctionnels et de la gestion nationale des catastrophes de Niue, Richie Mautama, les qualifiant de l'une des interventions les plus mémorables de la réunion. Ce dialogue qui s'est tenu à Suwa du 15 au 17 juin a réuni des dirigeants régionaux, des responsables et des acteurs clés afin de discuter des nouveaux défis en matière de paix et de sécurité auxquels sont confrontés les pays insulaires du Pacifique. Selon Dr Akwarao, une discussion sur les menaces à la sécurité a pris une tournure inattendue lorsque les participants ont été interrogés sur une question de leadership familière. La question était simple: quelles sont les menaces qui vous préoccupent et vous empêchent de dormir la nuit? Dr Akwarao a déclaré que la réponse du ministre Mautama reflétait la grande diversité des problèmes auxquels sont confrontés quotidiennement les dirigeants du Pacifique. La réponse de l'honorable Richie Mautama, ministre de l'Intérieur, ministre de la Police, des services correctionnels et de la gestion nationale des catastrophes de Nigeria, Niue était tout sauf simple. Il a indiqué que le ministre avait exposé plusieurs préoccupations majeures touchant Niue et l'ensemble de la région Pacifique. Il a parlé de la sécurité communautaire, il a parlé du changement climatique, il a parlé de la pêche illicite non déclarée et non réglementée INN, il a parlé des menaces qui pèsent sur l'océan et de nombreux défis liés à la gestion de la sécurité dans un petit état insulaire. Mais Dr Akorau a déclaré que c'était le dernier exemple de Mautama qui avait captivé l'attention des participants au dialogue. Puis, avec sourire, il a ajouté un autre défi et qu'il occupe la population canine non maîtrisée de Niue. Dr Akorau a déclaré que ce commentaire illustrait une réalité importante souvent négligée dans les discussions internationales sur la sécurité. Le propos était profond. Il a fait valoir que les discussions sur la sécurité sont fréquemment dominées par les enjeux stratégiques mondiaux, négligeant ainsi les préoccupations quotidiennes des communautés du Pacifique. Trop souvent, les discussions sur la paix et la sécurité sont dominées par la compétition géopolitique, les tensions militaires, les intérêts stratégiques et les débats politiques de haut niveau. Pourtant, pour de nombreuses communautés du Pacifique, la sécurité n'est pas un concept abstrait. Elle est profondément personnelle, locale et immédiate. Selon Dr Akorau, la sécurité des communautés du Pacifique se définit par des préoccupations pratiques qui affectent directement la vie quotidienne des gens. La sécurité, c'est être en sécurité dans sa communauté, c'est protéger les moyens de subsistance des impacts du changement climatique. Cela signifie protéger les ressources océaniques contre l'exploitation illégale. Cela signifie être préparé aux catastrophes naturelles. Et parfois, cela implique de gérer une population canine croissante qui affecte la sécurité publique, la santé et le bien-être de la communauté. Ces commentaires interviennent alors que les gouvernements du Pacifique continuent de plaider pour des définitions plus larges de la sécurité qui incluent le changement climatique, la résilience aux catastrophes, la sécurité alimentaire, la protection des pêcheries et le bien-être des communautés, en plus des préoccupations traditionnelles en matière de défense et d'application de la loi. Dr Akorau a déclaré que l'intervention du ministre Mautama a démontré et comment les défis sécuritaires du Pacifique touchent souvent plusieurs secteurs simultanément. La réponse du ministre Mautama nous a rappelé que la sécurité dans le Pacifique est un phénomène multidimensionnel. Les phénomènes auxquels sont confrontés les dirigeants du Pacifique ne se limitent pas aux catégories de sécurité traditionnelles. Ils englobent plutôt des dimensions environnementales, économiques, sociales et communautaires, souvent simultanément. Il a également noté que les dirigeants des petits états insulaires en développement gèrent souvent un large éventail de responsabilités sous plusieurs portefeuilles ministériels. Ces propos ont également mis en lumière la réalité du leadership dans les petits états insulaires, où les ministres cumulent fréquemment plusieurs portefeuilles et doivent gérer un éventail extraordinaire de responsabilités. Un instant, ils peuvent discuter de l'architecture de sécurité régionale et de la surveillance maritime. L'instant d'après, ils peuvent aborder des préoccupations locales qui affectent directement la vie quotidienne dans les villages et les communautés. Dr Akorau a déclaré que les remarques du ministre reflétaient un aspect essentiel des approches pacifiques en matière de sécurité et de gouvernance. Alors que le dialogue se poursuit, je me souviendrai de cette intervention car elle a saisi un aspect essentiel de la Pacifique. Sa force réside dans sa dimension humaine. Il a déclaré que la compréhension de la sécurité dans le Pacifique exigeait de prêter attention non seulement aux stratégies régionales et aux cadres politiques, mais aussi aux réalités auxquelles sont confrontées les communautés de toute la région. Les défis sécuritaires du Pacifique sont réels et complexes, mais les comprendre commence non seulement par la stratégie et la politique, mais aussi par les populations, les communautés et les réalités quotidiennes qui façonnent leur vie. Et oui, cela implique parfois de surveiller de près les chiens. Ces commentaires viennent s'ajouter aux discussions en cours dans le cadre du dialogue sur la paix et la sécurité et du Pacifique concernant la manière dont les cadres de sécurité régionaux peuvent mieux refléter les priorités et les expériences vécues des communautés du Pacifique, en particulier alors que les pays sont confrontés à des pressions croissantes dues au changement climatique, à la pêche illégale, aux catastrophes naturelles et à d'autres menaces non traditionnelles à la sécurité.
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0: L'essentiel de notre journal, les avocats de la défense de la CCAT s'expriment dans un communiqué sur la décision du parquet quant au non-lieu prononcé envers les militants de la CCAT. Difficultés dans le secteur de la santé en province des îles, les différents centres médicaux de santé et de loyauté s'organisent tout de même. Et enfin, Pacifique, la question de la sécurité toujours d'actualité. C'est donc la fin de notre journal. Merci de l'avoir suivi. Très bonne journée sur Dido Radio.
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0: 36 70 01 avec mes deux acolytes, mes deux boys to men, et nous avons quelqu'un déjà en ligne. Les garçons, bonjour à vous deux.
1: Bonjour.
2: Bonjour. Et bonjour, Kenji. Bonjour, bienvenue à l'antenne, on vous écoute.
0: Aïe. Oh là là. J'espère que la personne va nous rappeler. Est-ce que vous allez bien, les garçons?
1: Très bien.
3: Écoute, c'est vendredi.
0: C'est vendredi, jour des copines et des copains.
3: Exactement, il y a un bon week-end qui s'annonce.
1: On espère qu'il fasse beau.
0: Mais il va faire
3: il
0: beau,
3: va faire
0: on reste
3: beau.
0: Positif.
3: Arrête de négatif,
0: c'est bon. Et nous avons quelqu'un en ligne.
3: Dido Radio.
4: Bonjour, les copines.
1: Bonjour.
0: Et bonjour, Loulou.
4: Comment oui, bonjour. Ben voilà, ben ma message, c'est pas toujours pareil. Hein. Bonne fête à tous les papas du monde entier. Hein. Et je voudrais, s'il vous plaît, si vous pouvez nous mettre une dédicace.
0: Oui, Loulou, dis-nous.
4: C'est Boulou Raoult.
0: Yes.
4: Nakaito Bidjou, le numéro 2.
0: Ok.
4: Merci.
0: Merci. Je crois que peut-être elle a plus de crédit.
1: Problème de crédit.
3: Oui, ça
1: voilà,
3: c'est ça.
1: J'allais dire ça, problème de crédit.
3: Ou elle est en retard au kiné.
0: Oui, parce que c'est pas comme certains, n'est-ce pas, Christophe, hein, qui eux ont l'abonnement. Hein,
3: c'est ça aussi.
0: Oui.
1: J'ai un chat dans la gorge.
3: Ah, t'as vu, il s'est reconnu.
0: Allez les garçons, pour cette émission dédiée live, on rappelle le numéro de téléphone.
1: 36
3: 70
0: 01.
3: Bonjour la famille, bonjour Kanaki, bonjour mon pays. On vous attend, on est ensemble jusqu'à
1: 9h.
3: Sur l'émission.
1: Sur l'émission dédiée live.
3: Exactement, au 36
1: 70
0: 01. Et nous avons une autre personne en ligne.
3: Dido Radio,
1: bonjour.
0: Bonjour. Bonjour,
5: bonjour. Bonjour, ça va?
0: Oui, bonjour Frangin, et toi?
5: Tu vas bonjour bien les deux frères, qui sont avec toi.
1: Bonjour.
0: Merci.
3: Merci.
5: Et voilà, c'est un petit message pour redonner un peu de courage à tous les petits bébés là, qui reprennent l'école lundi.
0: Ah oui.
5: Et puis, souhaiter une bonne fête à tous les gros bandits de la Calédonie, là. C'est la fête à nous dimanche. Et puis, les gars, sortez protégés dimanche. Hein. On va pas... Et puis, vous souhaitez un bon courage à vous pour la journée. Merci à mes deux frères à côté de toi pour la bonne humeur.
3: Olé !
1: Merci beaucoup.
5: Et puis, nous, on veut demander un morceau, c'est tous ensemble.
0: Yes.
5: Pour l'éternité, quoi.
3: Yes. Excellent choix, excellent choix.
1: Parfait.
5: Bonne journée, bon courage, prenez soin de vous.
0: Merci à vous aussi.
5: Oui.
0: À toi aussi, et puis bisous à la table.
3: Et merci d'avoir choisi la RDK. Oh, vous l'avez compris, la famille, ça se passe au 36
1: 70
0: 01
3: jusqu'à
1: 9h
3: sur notre si belle émission
1: Daily Live.
3: L'émission de
1: du sourire et du plaisir,
0: de la joie et de la bonne humeur.
3: Exactement, et tout ça en ma compagnie Alex et la jolie, délicieuse Kenji.
0: Oh là là là là.
3: Qui a un charmant sourire chaque matin quand elle nous ouvre les portes de la radio. Merci à elle et merci à l'équipe de Jido aussi de faire ce qu'on est aujourd'hui. Merci à vous de nous offrir cette opportunité, car on le sait, dans le monde du handicap, toutes les portes ne sont pas forcément ouvertes. Merci Jido et son équipe, ainsi que la direction. Merci, merci, merci, Oleti.
0: Merci à toi, Kitov, merci pour ces bonnes paroles. Vous avez besoin d'être valorisé, vous avez besoin d'être mis en lumière, d'être mis en avant. Voilà pourquoi la radio, eh bien, vous a ouvert ses portes. Et nous avons quelqu'un en ligne, les garçons.
1: Jido Radio, bonjour.
3: Bienvenue à l'antenne.
0: Allô?
3: Allô?
0: Bon, d'accord.
1: Merci.
0: Nous avons besoin de sourire, nous avons besoin de positivité, pas de négativité, parce que cette émission, c'est l'émission des coups de cœur. Un autre appel que nous recevons en ligne, Jido Radio, bonjour.
3: Bonjour.
1: Bonjour.
6: Oui, bonjour.
0: Oui, bonjour monsieur, je vous demandais de baisser le volume de votre radio, monsieur, s'il vous plaît, parce qu'on a du mal à vous entendre. Pour que ça fasse pas...
1: Non,
2: n'a pas dit de raccrocher.
1: Alors ça fait deux fois.
0: De
1: merci,
0: baisser le volume de la radio.
3: Et si seulement on pouvait faire comme ça quand on dit de baisser le volume et puis ça éteint Alex.
1: Ah là là. Mais enfin, il faut pas éteindre ma lumière.
3: Non mais on voudrait pas qu'elle grille non plus.
0: Un autre appel que nous recevons les garçons.
3: Didorado,
0: bonjour.
4: Bonjour. Bonjour madame.
0: Oui. Oh beau.
4: Bonjour, ça va?
0: Oui.
4: Carrément. Je souhaite que le bonjour.
0: Oui.
4: Bonne fête à tous les papas qui sont partis.
0: Ah,
4: même
0: oui.
4: Pas à moi là, ça sent pis. Mais à tous les jeunes qui sont tombés là, qui ont 13 ans, 13, tu sais. Ils sont papas et bonne fête papa pour eux. Et à tous les Calabéries, tous les papas de la Calabérie, je vous dis. Merci.
0: Merci beaucoup.
4: Bonne fête.
3: Olé.
0: Merci.
1: Olé.
4: Olé.
0: Olé ti.
4: Oui.
0: Bonne journée.
3: Bon courage.
1: Bon courage.
4: Ouais.
0: Yes, I. Et un autre appel.
3: Dis de radio.
1: Bonjour.
3: Bienvenue à l'antenne.
0: Oui, oui, oui.
3: Bonjour, Jean-Mi.
4: Oh là là.
0: Bonjour, Dennis.
4: Bonjour, Kenji.
0: Moyen hi.
4: Oui, oui, oui,
0: Kenji,
4: oui,
3: oui.
0: Ah oui. Eh ben.
4: Allez, faut pas chanter parce qu'il va pleuvoir là.
1: Ah là là. Dis ça, Christophe.
4: Ok.
3: On t'écoute. Tu es à l'antenne.
4: Bonjour à vous trois déjà.
3: Bonjour, bonjour, c'est.
4: Et aussi à la VH. À notre président Jean-Mi. Et l'ange Gabriel, de Sovetos.
0: Mmh.
4: Et sa petite fleur de Toru. Et aussi à tous les chauffeurs des ambulanciers, là, des derrière. Bon courage à eux. Et aussi à la belle-sœur qui est après moi, là, Mia. Et aussi à... Le quartier de mon quartier de Cornier, du côté de l'Arrée. Et tout le monde de la Péton. Et aussi à les amis, plus anciens de l'île, les amis, pour moi j'allais, bonjour les amis. Et aussi à tous les papas de la Calédonie. Faites des papas pour eux. Et aussi à qui encore? À Tchatou. Bon courage à eux, bonne journée à eux. Et aussi à tout un tonne de aussi, par une famille en face, Dion. Et qui encore? Et à tous les handicapés.
0: La Calédonie, mon courage
4: à elle. Et aussi à vous trois, mon
1: courage
4: à vous trois. Oléti, Nénès. Oléti. Olé. Un petit morceau de Riesta.
0: Ah.
4: Le mois de juillet, le mois de juin, mais voilà. On va avancer un peu.
0: Ah, super.
4: Ok, merci, Kandi.
0: Kalo et Nenel, soliti à Tchakouat.
3: Oléti.
4: Bonne journée.
3: Bonne journée à toi et Sabrina.
1: On dirait Jean-Mi.
0: Vous laissez Jean-Mi tranquille.
3: Moi j'ai rien dit, hein, Kedji. Hein.
0: Vous laissez mon petit frère tranquille.
3: On est d'accord, hein, j'ai rien dit, moi.
1: Oui, dédouane-toi. Tu as parlé de Sabrina quand même.
3: Mais Sabrina, c'est pas Jean-Mi.
1: C'est pareil, ils sont en couple.
3: Remarque, t'as raison, c'est pareil, hein, n'est-ce pas, Kedji?
0: Tu as été boire? T'as été voir s'ils étaient en couple?
3: Bien sûr, ils me l'ont dit eux-mêmes.
0: Non mais Alex.
1: Non.
0: Bah alors. Bah alors.
3: Cindy, elle s'attaque pas à moi parce qu'elle a peur de pas faire le point.
0: C'est comme si on te disait toi et Annabelle par exemple, Alex.
1: Ah là là.
0: Ah bah alors.
3: Ce qui pourrait le faire.
1: Alors un peu moins.
0: Allez, on rappelle le numéro, les garçons.
1: 36
3: 70
0: 01.
3: On est ensemble jusqu'à
1: 9h.
3: Votre émission Daddy Live.
0: Chaque jour sur Jido Radio à partir de 8h. Et ça, c'est du lundi jusqu'au
1: vendredi.
0: C'est bien, tu suis.
3: Il suit.
0: Après Denem, tu me diras. Hein, qui t'offre.
3: Oui, fais attention parce qu'après il va te répondre. Tu aurais pu dire 3 parce qu'on dit jamais 203.
0: Non, avec Alex, ça s'arrête à 2.
3: C'est déjà bien, il s'est compté jusqu'à 2.
0: Allez,
1: oh là là.
0: Un autre appel, les garçons.
1: Il aurait dit bonjour.
3: Bonjour.
0: Allô?
3: Bienvenue à l'antenne.
0: Allô?
3: On vous écoute.
0: Bon, je crois peut-être que la personne... peut-être qu'elle veut juste entendre vos voix. Qui sait?
3: C'est vrai que la mienne est charnelle.
0: Ah. Oh là là là là, il nous a sorti le mot. Oh là là!
3: Ah, ça fait plaisir que Kenji le reconnaisse.
0: Bon sang! Eh, mais là, tu nous l'as fait. Alors là, je suis abasourdi. Un autre appel que nous prenons en ligne, les garçons.
3: Radio Dido.
1: Bonjour.
3: Bienvenue à l'antenne.
1: Allô?
6: Allô?
0: Allô? Oui, bonjour madame.
3: On vous écoute?
6: Bonjour, madame.
0: Bonjour.
6: Est-ce que je peux envoyer un message pour le papa?
0: Oui, alors madame, je veux juste vous demander de baisser le volume de votre radio, s'il vous plaît.
6: Ah, pardon.
0: Voilà. Excellent. On vous entend, on vous écoute. À vous.
3: Vous êtes en direct.
6: C'est pour à tous les papas. Et c'est tous les papas qui sont en Bouraille aussi. De la tribu des Potés, qui les fous. Et ainsi tous les papas qui sont à l'IFO aussi. Et ainsi tous les papas qui sont à Yagen aussi. C'est de la part d'une mamie.
0: Merci, voilà. Merci beaucoup à vous.
1: Merci.
6: Merci, au revoir madame.
0: Bonne journée à vous madame et puis bon début de week-end.
3: Et bon courage et bonne fête
6: merci
3: à votre
6: à
3: papa.
6: À vous aussi et bon courage aussi à vous.
0: Olé.
6: Et j'oublie aussi les deux papas qui sont avec vous.
0: Ah oui. Merci pour les deux.
6: Merci. Olé. Allez, au revoir madame.
0: Allez, tata,
3: merci.
0: Olé.
3: Merci.

0: ce titre de Blue Haouk Nakaitu Bijou. Et nous avons une autre personne en ligne, les garçons.
1: Oui, bonjour Guido, bonjour le pays.
0: Oui, bonjour monsieur.
1: Voilà, c'est pour donner du courage à toutes les personnes là, qui sont en train de préparer le propagande électoral.
0: Oui.
1: Voilà. C'est pour les encourager, pour leur dire tenez bon, hein. Voilà. C'est, le pays elle a besoin de choses, il a besoin de changer. Maintenant, c'est à nous de voir si on veut rester toujours pareil ou il faut qu'on change. Voilà. C'est juste cet courage à toute la femme. Voilà. Et c'est de la part de Kouchan et Kelly, à l'UETK. Voilà. Merci. Merci.
0: Bonne journée, mes deux frères, Oleti.
2: Bon courage.
1: Olé.
0: Et puis, un petit coucou à la bande des filles, hein, les deux secrétariats de l'USTKE, ainsi qu'à toutes les fédérations, tous les secrétaires fédéraux, la présidence. Voilà, comme ça, on n'oublie personne.
3: Et pour être sûr d'oublier personne, bon courage à toute la famille qui œuvre pour que ça se passe bien.
0: On rappelle le numéro de téléphone des garçons.
2: 36
3: 70
0: 01.
3: Et nous avons une personne en ligne, Radio Dido. Bonjour.
2: C'est Barbara. Ça va, Kenji? Ben, c'est pour te dire que quand
0: Barbara,
2: tu seras...
0: Barbara, t'as changé de voix?
2: Oui, j'ai la grippe. C'est pour te dire que je t'attends hors antenne. J'ai quelque chose à te donner.
0: Ah, justement, merci. Merci Barbara de le faire appeler pour Barbara 1. Hein.
2: À tout à l'heure, je compte sur toi. Il faut vraiment que je te le remette. Ça me fait vraiment plaisir.
3: Merci
0: Barbara, d'avoir ma chérie, si tu nous écoutes, parce que je sais que tu écoutes Radio Jido, quand tu vas arriver tout à l'heure, c'est Babou qui vient te chercher, Kito.
3: Yes.
0: Bon ben tu sais déjà ma soeur, hein, tu pars pas, j'ai besoin de te voir.
3: Et elle le sait, puisqu'elle m'a dit de te passer ce message, qu'elle a quelque chose à te donner avec grand plaisir et amour.
0: D'accord.
3: Pour montrer sa reconnaissance et ses remerciements, comme notre équipe Trio Gagnant anime bien à la radio, sans oublier par passer ma voix sensuelle, mais voilà.
0: Ouh là là là là.
3: Barbara m'a demandé de le dire, donc je le fais. Avec beaucoup de gênement, on va dire, mais je le fais.
0: De gênement. Oh tiens, je ne connaissais pas ce mot-là.
3: Mais je le fais pour honorer la volonté de Barbara.
2: Quelqu'un peut me réanimer, je vais m'étouffer.
0: Allez, un autre appel que nous prenons en ligne. Un souci de réseau.
3: Souci de réseau. Oh non, je voulais pas couper cette si jolie douce voix. Qui anime chaque matin de 8h à 9h dans l'émission Dédi Live au
2: 36 70 01. Tu sais qu'il y a pas mal d'ambulanciers qui nous écoutent.
0: Eh bien, justement, faisons-leur un petit coucou à toutes les ambulancières et tous les ambulanciers. Peu importe la société dans laquelle vous travaillez, eh bien, nous vous souhaitons un bon courage et surtout prudence sur la route. Une autre personne en ligne, les garçons. Oula. Allô?
4: Oui, allô, bonjour.
0: Oui, bonjour à vous, madame.
4: Oui, bonjour. Possible de passer une annonce?
3: Oui.
0: Oui, ça dépend. Dites-nous.
4: Passer hors antenne et puis vous l'annoncer.
0: Ben vous pouvez le faire là. On vous écoute.
4: Direct.
0: Ouais.
4: Juste pour la population d'Ouvia.
0: Oui.
4: La section STK IAI organise un tournoi pétanque ce samedi.
0: Oui.
4: Sur le terrain de Royaume ou à la piste.
0: Ok.
4: Donc c'est pour lancer l'invitation.
0: Ah bien,
3: trop bien.
0: Merci la section STKE Île.
4: Voilà. Merci bien.
0: Merci.
2: Olé. Olé.
0: Bonne journée.
3: Olé. Et bon courage à l'écoute de Didou.
4: Merci.
0: Alors, du côté de l'île d'Iaï, voilà, l'annonce vient d'être faite. Tournoi de pétanque. Allez, à tous les pétanqueurs et toutes les pétanqueuses.
2: Je crois que c'est là où j'ai oublié mes claquettes.
0: Oh, ça y est, ça commence avec les claquettes. Ça commence avec les claquettes.
2: Là où j'ai abandonné mon cœur.
0: Ah, c'est pour ça que t'es sous oxygène.
3: On va appeler Jean-Michel.
2: Ah là là.
3: Et si Jean-Mi ne peut pas, il y a la permanence de Wenetem beaucoup. Tu vois, il va beaucoup mieux, t'as vu, Kenji?
0: Oui, oui.
2: Les micros passent mal. Faut vraiment les réparer.
3: Donc, Kenji, encore une fois, et là, c'est pas une bêtise, Barbara compte sur toi hors antenne, vraiment et sérieusement, pour te remettre quelque chose de très important. Je n'en dis pas plus, ça te concerne par la suite.
0: D'accord. Bien, alors je vous propose une autre pause musicale, Tous Ensemble. C'est ce titre-là, interprété par Miguel et les son nom. Écoutez plutôt les paroles, les garçons.
3: Ça se passe sur la RDK et nulle part ailleurs.

0: tous ensemble.
1: Et ça, c'était pour toi, Barbara, parce qu'on est toujours ensemble, tous les deux. N'est-ce pas, ma douce
2: Michel ?
1: Michel ? Mais Michel, elle est là aussi, t'inquiète pas. Ne sois pas jaloux.
2: Non, mais tu as, à mon avis, tu as de quoi t'inquiéter ?
1: Pas du tout. On est ensemble avec Barbara, Michel, Kenji, et même avec toi-même, puisque Kenji a dit on ne peut pas faire autrement.
0: Et on a quelqu'un en ligne, les garçons. Non, je n'ai pas dit ça, Christophe Arrête.
1: Vido Radio ?
2: Vido Radio, bonjour.
1: Bonjour, bienvenue à l'antenne.
3: Bonjour, les
2: classes,
3: je
2: ne
3: serai pas devant la porte de
2: Michel Albert. Alors, au secours.
0: Eh, hey, bonjour, ma soeur.
3: Bonjour, les amis.
1: Bonjour.
3: Je répète, juste pour vous dire bon week-end, avant qu'on va se passer. On arrive en fin de semaine.
0: Oui.
3: Pour vous souhaiter un bon week-end. Bonne fête à tous les papas. En particulier les deux conjoints, là. Et on commence aujourd'hui. Voilà quoi, c'est possible d'avoir un morceau.
0: Oui, dis-nous.
3: Allô ?
0: Oui, on t'écoute.
1: On t'écoute.
3: C'est possible d'avoir un morceau.
0: Mais dis-nous, il n'y a pas de souci.
1: Non.
3: Et soit matin.
0: Soit matin. Lequel de soit matin tu veux ?
3: Ben.
0: Alors, t'as le choix. T'as le choix. Il y a. Hommage, Tani Mekuni, Nopo Uli, Monica, Marie-Joana, Marie-Alice, Humaniste, Kérisso, Drapeau.
3: Le drapeau, là.
0: Drapeau, ok.
3: Voilà.
0: Yes.
3: Il y a un truc de mémoire, parce que j'avais dit à Christophe que je n'ai pas fait aujourd'hui.
0: Oui.
3: C'est plus fort que moi, quand je vous entends, il faut que je
0: parle. Surtout qu'il parle en ton nom, tu sais.
3: Non, mais là,
1: je vais
3: le régler en
1: rentaine. En rentaine, voilà.
0: Eh bien, écoute, quand tu vas arriver tout à l'heure, tu m'attends, hein, parce que on va le régler ensemble.
1: Une promesse a été faite, il faut le nom.
3: Je
0: avant
3: la fête
1: des verres.
0: Voilà.
1: Je peux même vous aider si vous voulez. C'est pas pour les enfants.
0: Allez,
1: voilà.
0: Allez, bisous, ma soeur. À tout à l'heure.
1: Bisous.
3: À tout à l'heure.
1: Et au nom de moi-même, je me souhaite une bonne fête parce que c'est moi le papa du petit garçon que Barbara s'occupe.
0: Qui est à côté de toi.
1: Non, ça c'est le père.
0: Un autre appel, les garçons.
1: Dido Radio.
2: Bonjour.
0: Bonjour, bonjour.
4: Bonjour Dido.
0: Bonjour à vous, comment ça va?
4: Ça va très bien, il y a du soleil.
0: Yes, et ça fait du bien.
4: Yes, il y a du soleil.
0: On vous écoute.
4: Voilà, mais c'est plus particulièrement pour tous les habitants de la Canatille.
0: Mm-hmm.
4: Voilà, je leur souhaite de passer une très bonne journée aujourd'hui et puis un très bon week-end. Et puis ainsi qu'à tous les copains du territoire.
1: Olé.
4: Voilà, je leur souhaite de passer une très bonne fête dimanche. Et plus particulièrement à mon petit papa qui est parti, ça va faire 37 ans aujourd'hui qu'il est parti. Oui, je lui souhaite aussi une bonne fête là où il est, à l'au-delà. Ainsi que ma moitié. Voilà, il est parti il y a bientôt 5-6 ans aussi pour lui. Voilà. Et à vous aussi, Radio Tito. Oui. Bonne continuation à vous, puis bon week-end aussi à vous.
1: Merci.
4: Merci.
0: Merci beaucoup, madame.
1: Merci.
2: Merci beaucoup.
0: Merci.
1: Gros bisous et merci d'avoir choisi la RDP. Et pour les fêtes des papas, un grand merci de bonnes fêtes aux papas. Qui aura bientôt lieu, donc encore merci à Barbara de l'avoir fait aussi, car ben, elle le sait, je suis papa, on s'occupe tous les deux de notre petit garçon qui est à Païta, et on lui fait de gros bisous à notre petit garçon, n'est-ce pas, hein, Barbara adorée. Voilà. Mmh. Et la promesse tenue, elle sera tenue, parce que, voilà, je l'ai dit à Kenji comme tu me l'avais demandé. Je sais que là, tu appelleras pas pour dire « Mater !» Parce que c'est vrai. N'est-ce pas, Barbara? Donc, hors antenne à suivre.
0: Alors, un autre appel que nous prenons en ligne.
1: Dido Radio.
2: Bonjour.
3: Plus fort que moi. Mon
1: père.
0: Eh ben voilà, tu vois, elle a appelé quand même pour le dire.
1: Elle a perdu son pari, mais elle se reconnaîtra.
0: Et ça dring dring encore au standard, les garçons.
1: Qui de radio ?
2: Bonjour.
0: Allô ?
1: Bienvenue à l'antenne.
0: Ouais, c'est les frères de Calico. Ah là, je reconnais les klaxons, c'est les frères de Calico. Bon courage à vous les frangins.
2: C'était pour répondre à Barbara, je pense.
0: Devant le micro, Alex, s'il te plaît.
2: J'ai dit c'était pour répondre à Barbara, je pense.
0: Oui, et puis ben, pour nous faire signe que eux aussi nous écoutent.
1: Exactement.
0: Donc on leur souhaite eh bien, bon courage, parce que il n'y a pas de saut métier, comme on dit. Et c'est un métier noble, ce que vous faites, les frangins de Calico. Donc voilà.
1: Merci à vous, les frères.
0: Parce que s'il n'y a pas vous, ben il n'y a pas nous.
1: Et s'il n'y a pas nous, il n'y a pas Barbara.
0: Ah, Jan. Oh là là là là là là. Mais laisse-la tranquille, laisse-la travailler tranquille.
1: Elle travaille, elle. Ben, tu nous apprends quelque chose, tiens.
0: Ben ça, hein. Ah, tu vas prendre cher.
2: Oui, à mon avis, oui. Je ne peux pas être à sa place.
0: 8h41 minutes, la famille. Ça a bien commencé notre émission, les garçons. Hein. Ça a commencé sur les chapeaux de roue. Beaucoup et d'appels.
1: Et ça continue au 36
0: 70
1: 01. Waouh, vous disputez pas. Bon, alors, tant que vous vous disputez pas pour Barbara, c'est déjà bien. Soyez pas jaloux de mon succès et de mon talent. Je sais que vous êtes fan de moi. Surtout Kenji, elle a payé la première place.
0: Oubliez le mois de juillet. C'est ce titre qui nous a été demandé par Nénès, interprété par le groupe River Star. D'ailleurs, sachez que le River Star, c'est une association, un collectif. Ouais. Et eux, eh bien, fêteront l'anniversaire du quartier River Star. Avant de s'écouter les River Stars, je vous propose eh bien, de prendre cette personne en ligne. Jido Radio.
1: Bonjour, bienvenue à l'antenne.
0: Radio Jido.
2: Bonjour.
4: Allô.
1: Bienvenue bonjour. À l'antenne.
0: Oui, bonjour madame.
1: Vous êtes en direct.
4: Alors, ça va, pardon.
0: Oui, ça va très bien. Et vous?
4: Ça va, merci.
1: On vous écoute, jolie petite voix.
0: Allô? Allô, à lui?
2: Allô?
0: Ah.
1: Hello?
0: Qu'est-ce qui se passe?
1: Qu'est-ce qu'il y a, jolie petite voix? Je t'ai fait peur?
0: Allô?
1: Ah, mince.
0: Ah, mince alors.
1: Je croyais que c'était ma voix qui l'avait fait.
0: Qu'est-ce qui s'est passé? Il y a eu une coupure.
1: Peut-être qu'elle a eu peur d'Alex.
0: On reprend l'appel. Jido Radio?
2: Bonjour.
1: Bonjour.
4: Allô?
0: Oui, allô?
5: Oui, bonjour, mesdames.
0: Oui, bonjour, monsieur.
5: Messieurs, bonjour. C'est un message. Enfin, moi, je veux dire, c'est des coups de cœur ou.
0: Ah non, on fait que des coups de cœur, monsieur.
5: Non?
0: On fait que des coups de cœur, on fait pas de coups de gueule.
5: Des coups de cœur, mais des messages d'encouragement aussi. Hein,
0: tout à fait, tout à fait.
5: Oui, voilà. Bon, vous, je voudrais. Envoyer un petit message d'encouragement.
0: Oui.
5: À la liste de Kanaki pour tous.
0: Oui.
5: De la province sud. Bon courage à eux et à nous. Et sans oublier la fête des pères le dimanche 21 juin. On serait bien gâtés, nous, les papas, par les mamans. Surtout pour la cuisine, quoi. Voilà. Et puis, bon courage aussi à vous, frères et sœurs, qui sont, vous qui êtes à la radio. Bon courage à vous, puis je voudrais demander si la possibilité de. C'est un petit morceau.
0: Oui, dites-nous.
5: Laurence Alice.
0: Pardon, est-ce que vous pouvez répéter, s'il vous plaît?
5: Laurence Alice. Louénie,
0: ça. Ah, du groupe Louénie, oui.
5: Oui, voilà.
0: Il n'y a pas de souci. On va vous caler
5: c'est
0: ça.
5: Bon pour
0: nous. C'est bon pour nous.
5: Une bonne journée. Merci.
0: Bonne journée
1: merci
0: à vous.
1: Et bon courage à vous.
0: Olé.
1: Olé.
5: Olé.
1: Vite. 8h45 sur la RDK.
0: Ça chope encore le standard, les garçons.
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2: Bonjour.
3: Bonjour, le trio Kikiriri. Vous allez bien?
0: Oui, ça va très bien, merci.
3: Ben, je vous remercie de toujours nous donner du soleil au cœur, car on a besoin en ce moment.
0: Merci.
3: Et puis, ben moi, je voudrais envoyer un message à tous les papas.
1: Oui, merci.
3: Et à toute ma famille sur l'IFU. Et puis, ben voilà, hein. Puis pas trop d'abus. Vous pensez que pendant la fête des mamans, c'est vous qui avez bu, mais maintenant, on va faire le contraire. Maintenant, ça va être les mamans qui vont se défouler un peu, hein. Voilà.
0: Chacun son tour.
3: Je voudrais aussi envoyer un message à ma moitié pour lui dire que je l'aime. Et un bon courage pour le travail. Voilà.
0: Casa.
3: Merci beaucoup.
0: Merci beaucoup.
3: C'est de la part de la célibataire solitaire.
0: Mais jamais seule.
3: Et qui n'est jamais seule.
0: Qu'à tous les mois de ma misère.
6: C'est payant pour vous, hein. C'est payant pour vous, hein.
3: Bisous, bisous.
0: Bisous, bisous.
1: Bonne journée à l'écoute de Dido.
0: Solitaire mais jamais seul. Et ça dring dring encore au standard, les garçons.
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6: Bonjour.
1: Bienvenue à l'antenne.
7: Allô mes deux frères préférés.
0: Allô. Jake.
7: Oui.
0: Bonjour.
7: Je suis en train d'encourager mes deux petits beaux frères. Le test avec Elgis, c'est pour toi aujourd'hui.
0: Ah.
7: Parce qu'en fait, on me dit toujours. Oui, mais pourquoi tu encourages tes deux frères et oublie pas maman? Eh oui, c'est vrai. Ben, Mackenzie, ben, merci de faire motiver mes deux petits frères. Il y a le grand et mon petit beau-frère, mais surtout, ben, je suis content qu'il y a mes deux frères qui sont avec toi. J'espère qu'ils ne t'embêtent pas trop.
0: Non, ça va. Ça va.
7: Ah, cool.
6: Nous sommes sages.
7: Ben, moi, je voulais passer mon salut à celui qui est en France, mais c'est celui qui a le même visage que moi. Kenji, je sais pas si tu connais pas Simon ou le film.
0: Ah, ma soeur, tu es incapable, tu es Simon.
7: C'est mon frère jumeau.
0: Mais ça... ben, voilà,
7: moi, je sais pas si il m'entend de là où il fait froid. Ben, je voulais lui souhaiter un bon courage, je peux dire, et qu'il doit revenir sur le caillou, mais en un seul morceau, ou s'il veut accompagner. Ah là là.
0: Crédit. Oh, Jack. Bah écoute, nous, ça nous fait toujours autant plaisir.
7: Accompagner. Ah là là.
0: Crédit. Oh, Jack. Bah écoute, nous, ça nous fait toujours autant plaisir de t'entendre. Merci à toi de prendre un temps.

0: explication. C'est pas Sakenji, mais bien Makenji. N'est-ce pas, Kenji?
1: Oh là, vous disputez pas, vous disputez pas. Vous ne vous disputez pas, les garçons.
0: Sois pas jalouse, Barbara. Hein. Il y en a pour tout le monde. Toi aussi, Michel.
2: Oublie pas qu'on se connaît depuis 20 ans. Je dis
0: comme
2: ça,
0: chaque,
2: je dis rien.
0: Chaque chose doit être à leur place, je vais donner le rôle de chacun. Barbara, elle fait la cuisine pour moi. Kenji, elle fait mon ménage. Et Michel m'emmène promener.
1: Bon, on fait une pause musicale, les garçons. Hein. Allez, on se l'écoute. Interprété par les River Star, oubliez le mois de juillet. Et ça, c'est à tous les anciens des River Star, spéciale dédicace, ainsi qu'à ceux du quartier actuel.
0: Et c'est sur la RDK.

0: lorsque j'étais un peu plus jeune, eh bien nous, on allait écouter justement c'est nos grands frères, là, ceux qui viennent de chanter, on allait les écouter dans les cages d'escalier, et c'est eux composaient eh bien, les différentes chansons que le groupe River Star connaît maintenant, et surtout avec les albums qu'ils ont sortis. Donc voilà, et sachez que le quartier River Star a été l'un des tout premiers quartiers populaires eh bien, à avoir sa case, une case. On avait construit une case dans le quartier. Et même que si je ne me trompe pas, Lionel Jospin, quand il était venu ici au pays, eh bien, il a tenu à aller dans notre quartier et visiter le quartier parce qu'il a su qu'on avait construit une case dans notre quartier. Donc voilà, pour magnifique. La petite histoire.
1: Très belle anecdote. Très belle anecdote parce que c'est vraiment une belle histoire. Et ça fait plaisir de se ressouvenir, se remémorer les souvenirs. Car ça a beaucoup changé, River Star.
0: Oui.
1: Comme Kenji aussi. Hein. Elle disait que quand elle était plus jeune, c'est vrai qu'on voit le changement.
0: Ah là là.
1: Je t'embête, bien entendu.
2: Mais toujours très en beauté.
0: Eh bien, en tout cas, merci les garçons.
1: Aussi beau que River Star.
0: C'est la fin de notre émission. On ne dirait pas comme ça, mais déjà voilà. C'est la fin de notre émission. On va la terminer avec le groupe Suamata, le titre Drapeau qui nous a été demandé.
3: Oui.
0: Et quant à nous, eh bien, nous, on se donne rendez-vous lundi matin, les garçons.
1: Même heure, même mieux, même émission au 36
0: 70 01. Et je vous souhaite un bon week-end. Pas trop d'abus, pas de folie de vos corps et revenez en forme lundi matin, n'est-ce pas, Alex?
2: Jamais.
1: Avec grand plaisir et pense pas trop à nous, Kenji, comme on dit. Et cette chanson, elle est pour toi, ma petite babouche. Promesse dit, promesse tenue, et on va tenir nos engagements juste après cette émission. C'est ce que tu as à faire avec Kenji. Bisous la famille.
0: Le Flash Info juste après. Hein.

Vous savez les garçons, je vais vous raconter une anecdote. Je vous la raconte à l'antenne directement. Lorsque j'étais un peu plus jeune, puisque le quartier Riverstar, c'est le quartier de mon adolescence, de mon enfance,

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5: Bonjour Kanaki, merci d'être avec nous pour notre Flash Info de cette matinée. Pour commencer, nous vous rappelons le communiqué des avocats de la défense de la CCAT. Dans ce communiqué, les avocats écrivent, je cite, donc un communiqué publié hier, après plus de 2 années d'investigation approfondie et la mobilisation de moyens d'enquête considérables, les 3 juges d'instruction parisiens en charge du dossier dit de la CCAT ont estimé par une ordonnance de non-lieu général de 253 pages qu'aucune charge suffisante ne permettrait de renvoyer quiconque devant une juridiction de jugement des chefs d'association de malfaiteurs ou de participation à une organisation criminelle ainsi que de toute infraction criminelle ou délictuelle. Dans ce communiqué, les avocats précisent, je cite, que les juges ont conclu que les mobilisations décrites ne tendait pas à perdre le territoire calédonien en attaquant l'État français par les armes et qu'aucune association de malfaiteurs n'a été identifiée au sein de la CCAT. Il précise également qu'il n'appartient pas à la justice. Il précise également qu'il n'appartient pas au juge de se prononcer sur le bien fondé ou de la légitimité de la revendication des partis indépendantistes. Des magistrats indépendants, je cite toujours le communiqué désigné à la suite du dépaysement à Paris, ont objectivement considéré qu'aucune charge suffisante ne justifiait le renvoi des personnes mises en cause devant une juridiction et qu'aucun élément ne permettait de caractériser l'existence de commanditaires ou d'une organisation structurée répondant aux qualifications initialement envisagées. Cette décision n'est ni une opinion nue, ni une appréciation politique, ajoute le communiqué, mais l'aboutissement d'une procédure judiciaire lourde conduite conformément aux règles de droit et fondée sur l'examen approfondi des seuls éléments du dossier. Il est naturel que chacun cherche à comprendre les causes d'événements ayant marqué la société calédonienne. Il est également humain de vouloir identifier des responsables. Or, je cite encore le communiqué, cette décision ne signifie pas qu'aucune infraction n'a été commise lors de la crise de mai 2024, comme l'a rappelé le procureur de la République. De très nombreuses enquêtes, poursuites et condamnations individuellement ont été engagées et exécutées. Nous, je cite le communiqué, observant avec préoccupation que de nombreux commentaires publics continuent de présenter les personnes concernées comme responsables d'infractions pour lesquelles aucune charge n'a été retenue par les juges d'instruction, certaines prises de parole politiques, médiatiques ou du parquet évoquent des qualifications particulièrement graves, installant dans l'opinion une lecture non corroborée par la procédure. Plus largement, ces décisions suscitent d'autant plus de contestation qu'elles écartent qu'elle s'écarte des représentations diffusées en amont dans le débat public. La justice n'a pas vocation à confirmer des analyses politiques ni à valider des récits préconstruits, écrivent les avocats. Son rôle, et je cite encore, est de rechercher les preuves et d'appliquer la loi avec impartialité et indépendance, c'est-à-dire à l'abri des pressions, des attentes politiques ou des émotions collectives. Nous rappelons que chaque personne qui se considère victime a toujours la possibilité de saisir la justice pour obtenir réparation de ses préjudices. Enfin, l'exercice des voies de recours prévues par la loi constitue un droit pour le ministère public comme pour toute partie à une procédure. Ces recours doivent pouvoir s'exercer dans un climat de sérénité et de respect, sans pression ni polémique. Au-delà de ce dossier particulier, écrivent encore les avocats de la CCAT, les principes de présomption d'innocence, d'indépendance de l'autorité judiciaire, d'égalité devant la loi et séparation des pouvoirs ne valent pas seulement lorsque les décisions rendues confortent nos convictions, ils prennent toute leur importance lorsqu'elles les contredisent. Fin de citation de ce communiqué des avocats de la défense de la CCAT, donc, et de ses militants. Pour suivre notre flash info, nous sortons du pays et parlons de ces découvertes des scientifiques qui parlent d'hécatombes. En octobre dernier, des scientifiques australiens venus pour une mission de recherche avaient découvert sur les îles Heard et McDonald des milliers de carcasses de phoques dérelevées au sol aérien. Effectué entre octobre 2025 et janvier 2026, avait dénombré 13 300 petits éléphants de mer morts dans ce territoire situé dans le sud de l'océan Indien. Ils ont confirmé la source de ce charnier grâce à des analyses génétiques. C'est une souche pathogène de la grippe aviaire H5 qui a tué plus ces petits éléphants de mer après avoir infecté cette colonie de reproduction située sur l'île volcanique subantarctique. Il s'agit d'une première détection dans l'un des territoires extérieurs de l'Australie. Coupe du monde en dehors du terrain, après des supporters, un arbitre somalien et le milieu ghanéen Thomas Partey. Une autre affaire de refus de visa visant un ressortissant africain est venue perturber le mondial 2026. Ce jeudi, l'Ivoirien Eliwahi a bien failli manquer le match contre l'Allemagne au Canada, mais pourra finalement le disputer. La Fédération Ivoirienne de Football, la FIF, avait annoncé l'absence pour le choc contre l'Allemagne de l'attaquant de 23 ans, soupçonné d'implication dans des paris sportifs truqués en France autour d'un carton jaune qu'il a reçu lors de la dernière journée de Ligue 1 avec son club de l'OGC Nice. Elle a ensuite indiqué dans la soirée que la situation administrative du joueur avait évolué favorablement. Son cas est différent du milieu du Ghana Thomas Partey, le premier joueur du mondial auquel le Canada a refusé l'entrée. Partey est actuellement poursuivi pour viol au Royaume-Uni. Le gouvernement ghanéen a tenté d'obtenir l'annulation du refus de visa devant la justice canadienne sans succès. Les Black Stars ont donc évolué sans le joueur de Villarreal. Les États-Unis, rappelons-le, ont de leur côté refusé de délivrer des visas à des délégations de supporters, notamment de la Côte d'Ivoire et du Sénégal, et refoulé l'arbitre somalien Omar Artan malgré un visa en règle, estimant qu'il était lié à des personnes soupçonnées d'appartenir à des organisations terroriste. Enfin, pour terminer ce flash, le protocole d'accord avec l'Iran signé par le président républicain Donald Trump fait l'objet de nombreuses critiques de la part de son propre camp. Une copie de l'agrément circulait jeudi dans le couloir du Congrès de la Chambre des représentants. Un sénateur républicain qualifie cet accord de pire erreur de politique étrangère depuis des décennies. Un autre estimait que certaines dispositions du texte étaient mal avisées. Les démocrates, de leur côté, tenteront d'empêcher et de voir. Les deux chambres du Congrès ont également rejeté le contenu de l'accord. La Maison-Blanche a transmis le texte du protocole d'accord ce jeudi aux élus. Au lendemain de la signature par le président américain, les critiques les plus vives se sont concentrées sur le fonds privé de 300 milliards de dollars pour la réhabilitation de l'Iran et le déblocage de fonds iraniens gelés. L'annonce d'un accord avec l'Iran est une bonne nouvelle pour l'administration de Trump qui avait besoin d'une sortie d'un conflit dans lequel l'armée américaine s'enlisait pour contrer la flambée des prix de l'énergie, mais les critiques estiment que les États-Unis n'ont rien gagné à part un retour à la normale dans le détroit d'Ormuz et la promesse que l'Iran ne développera pas l'arme nucléaire, un statu quo par rapport au début des frappes. C'est la fin de ce flash. Merci de l'avoir suivi. Très bonne journée sur Tchido Radio.

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0: Ah, on fait le coucou là. On l'a fait le mal. Hein? Tu te rappelles, Aou? Hein? Ah, allez, arrête, Aou.
1: Ah, c'est un véritable New Deal à l'échelle planétaire qui est nécessaire. Un New Deal écologique et économique. Au nom de la France, j'appelle tous les États.

Bien le bonjour, Makanaki, bien le bonjour, ma nation, peuple premier-né, ainsi que toute ethnie confondue de ce beau pays.

0: Voilà, on va le remettre en entier un peu plus tard dans notre programmation musicale. Salut Gianni.
1: Bonjour Nina.
0: Comment est-ce que tu vas bien? On est deux aujourd'hui.
1: On est deux.
0: Voilà, deux fées clochettes. Et on attend notre invité qui devrait parvenir, et qui devrait arriver plutôt. Sur les ondes du Canal K et surtout en direct dans le studio pour nous parler d'un rendez-vous qui doit se faire du côté du Mont d'Or. On croise les doigts.
1: Ouais.
0: On croise les doigts. Mais du côté de Dumbia, ils ont déjà bonjour au pays, bonjour à toutes et à tous qui nous écoutaient ce matin en espérant que tout le monde va bien.
1: En espérant
0: que tout le monde va bien. Comment est-ce que tu vas bien, toi?
1: Ça va, le matin, ça va, c'est vendredi,
0: c'est
1: du
0: ça.
1: Coup, ça va.
0: Ok. Alors, avant de parler des rendez-vous, je vais te poser une petite devinette.
1: Allez.
0: Je peux ? Voilà, comme ça, on va se mettre dans l'ambiance. En attendant, Oli, monsieur Oli, ou Oli tout court, qui est chargé de com' auprès de l'espace marché. Du côté du Mont d'Or et qui va venir nous parler, on l'espère, de la fête de la musique. Normalement, le rendez-vous a été calé, donc
1: oui.
0: Normalement, ça devrait le faire.
1: Ouais.
0: Après, c'est
1: très
0: vrai
1: bien.
0: Que d'arriver jusqu'à chez nous, boulevard Vauban, trouver une place ou se taper la montée aussi. Hein.
1: C'est ça.
0: Voilà, c'est toute une affaire, toute une aventure, donc peut-être que ceci explique cela. Mais il était prévu qu'il soit à l'antenne à 9h30. Donc, pour patienter et pour faire patienter les auditrices et les auditeurs pour découvrir ce qui va se passer du côté de Mont d'Or. Alors, voilà, la devinette, c'est une couleur, mais ça se mange. Qu'est-ce que c'est?
1: L'orange.
0: Ah, waouh, mais dis donc, mais waouh. Ok, ben moi, je t'avoue que j'ai mis un peu de temps.
1: Ah oui?
0: Ouais, moi, j'avais pensé au chocolat, puis je me suis dit après, à la fin, mais non, mais le chocolat, c'est pas une couleur, en fait.
1: Ah oui.
0: Ouais, c'est pas... Ouais. Après, il y a couleur chocolat aussi.
1: Oui.
0: Mais bon, écoute...
1: Le chocolat, il est marron, non?
0: Marron. Ouais, il est marron, ou il peut être aussi d'autres couleurs, hein, enrobé de toutes ces petites choses.
1: Vrai,
0: donc,
1: ouais.
0: Mais bon, j'avais pensé au chocolat. Donc, tu as gagné.
1: Ouais, j'ai gagné quoi ?
0: Le droit d'animer l'émission. Le droit d'animer l'émission Freedom de 10h à 11h aujourd'hui. C'est pas mal quand même.
1: Hein,
0: ouais.
1: Ah oui, pas mal.
0: Est-ce que tu as des coups de cœur, toi, musicaux ? En ce moment.
1: Des coups de cœur musicaux en ce moment.
0: Puisqu'on parle de la fête de la musique.
1: Je suis plutôt dans le, tu vois, les styles de... Là, en ce moment, c'est le style Lorraine Daigle, tu vois.
0: Ah bah, tu sais quoi, après le coup de cœur qu'on va proposer à nos auditeurs dans quelques secondes, on va le laisser apprécier. Pour la petite histoire, c'est en soir, je descends du... donc, je quitte le travail et puis je marche. Et puis, je me dirige vers la baie de la Moselle pour aller prendre le car. Et je passe, les 17h, donc les magasins commencent à fermer leur rideau de fer. Et il restait un magasin ouvert et il y avait encore l'employé derrière sa caisse, en train de faire sa caisse et tout. Elle écoutait de la musique, donc je me suis tapé le culot d'aller la voir et de lui dire « Mais c'est quoi? Qu'est-ce que t'écoutes ?» Je bosse en radio et j'aimerais bien le passer.
1: Oui.
0: Elle m'a dit « C'est Baby Blue ».
1: Ah oui.
0: Donc moi j'ai bien aimé. On va le laisser découvrir aux auditrices et aux auditeurs parce que c'est un titre que je trouve qui est sympa. Okay. Et puis après tu nous proposeras ton titre à toi. Bah
1: d'accord.
0: Oui. Si c'est la fête de la musique, faisons
1: allez,
0: la fête aussi sur Jido.
1: Ouais, ouais, bah c'est vraiment des sons qui sont apaisants un peu.
0: Ah ouais.
1: Oui.
0: Ok. Donc pourquoi ne pas donner rendez-vous aux auditrices avant de commencer le Canal Info, puisqu'on rentre dans une autre horaire d'émission,
1: ouais.
0: C'est un peu plus tranquille, il va avoir les messages, les communiqués,
1: oui,
0: donc on tranquillise un peu nos auditeurs pour passer à la fin de la matinée. On fait comme ça ?
1: Ok, on fait comme ça.
0: Mais on écoute Baby
1: allez.
0: Blue, mais c'est tranquille, hein, Baby Blue
1: oui,
0: aussi. Hein.
1: Allez.
0: Normalement, il arrive. Et on attend au lit.
1: Allez, on attend au lit.

0: Voilà, le titre que l'on vient d'écouter, eh bien, c'est Tongien, c'est DJ Kaitapu, c'est une reprise, c'est Baby Blue, et c'était mon coup de cœur pour ce matin. On va, dans quelques instants, écouter ta proposition musicale, on va la laisser glisser. Allez. Tu nous la présentes un
1: c'est
0: peu
1: Lorraine Daigle avec le titre Lock Up. Look up, quoi?
0: Lock up, child. Lock up. Lock. Oui, donc ça veut dire fermer en fait.
1: Ah ouais, ok, bon.
0: Ok. Et pourquoi coup de cœur sur cette chanteuse? Quand tu me l'as fait écouter en pré-écoute, moi je t'ai dit, ça me faisait penser un peu à Adèle.
1: Adèle, oui. Ouais. Elle a ce style, un style de faire sortir sa voix.
0: Et pourquoi? Donc c'est ça le coup de cœur?
1: Non, pas tellement. C'est les paroles en fait.
0: Ok. Ouais. Ok, on laisse apprécier les auditeurs, on le remet au début.
1: Allez.
0: Et puis, on va accueillir dans quelques instants notre invité qui est arrivé. Et c'est Oli. Bonjour Oli.
2: Bonjour à toutes et à tous. Salut les auditeurs de Jido.
0: Alors, salut à toi. On va juste se laisser le coup de cœur de Gianni glisser. Et puis, on se retrouve dans quelques instants.
2: Avec plaisir.
0: Merci beaucoup.

0: Eh, mais punaise, il est génial ce morceau.
1: Oui.
0: Je vais te le piquer du coup.
1: Aïe.
0: Ah, ok, on fait comme ça.
1: Oui, on fait comme ça.
0: Donc, le premier, c'était Baby Blue avec DJ Calypso.
1: Kaitapu.
0: Kaitapu. Ouais. DJ Kaitapu, moi j'ai bien accroché dessus. Là, c'est ton artiste du moment qui est...
1: Lorraine Daigle.
0: Oui. Comme quoi, on a du talent international, t'es d'accord, Oli?
2: Ah, moi j'apprends des trucs là, c'est cool.
0: Ouais.
2: Et surtout que je suis un peu largué, c'est plus que je fais plus de radio, moi.
0: Avant,
2: je vous fais de la musique du matin jusqu'au soir. Quel bonheur c'était, c'est vrai que c'est... Bon là, tu me diras, en ce moment, je regarde beaucoup de matchs de foot, c'est pas mal aussi.
0: Ouais. C'est autre chose.
2: Dans le cadre de mon travail, hein, je te parle, hein, parce que au marché de Boulari, on fait des...
0: On va te présenter dans quelques instants.
2: On fait des retransmissions.
0: On va enregistrer, j'espère que Jenny t'a enregistré, Jenny, elle est d'un professionnalisme. L'émission est enregistrée pour la rediffusion un peu plus tard, dans la soirée, pour permettre à nos auditrices et à nos auditeurs qui n'auraient pas écouté la boîte à partage actuellement, auront la possibilité de l'écouter un peu plus tard. Cette petite parenthèse est en fait, donc Oli, ex-animateur d'une radio.
2: Oui, de CFM, on peut la dire.
0: Voilà.
2: Pas gros mot.
0: Pourquoi
2: C'est pas gros mot quand même.
0: Mais pas du tout, voyons. Moi, je l'ai dit.
2: En tout cas, ça s'est toujours entendu entre Océane et Radio Jido, en général, avec les journalistes.
0: Avec toutes
2: les radios. Il y a toujours eu un bon feeling. Ça n'a pas été le cas avec tout le monde, je peux quand même le préciser.
0: Mais avec vous, c'était super. Quand tu pars et puis tu vas faire des interviews groupées, c'est quand même ça. Sympa.
2: Ouais,
0: et puis on
2: sympa.
0: Est radiosseur en fait, même si on n'a pas la même ligne éditoriale, mais bon, on se retrouve parce que c'est le métier.
2: Voilà.
0: On est des animateurs, des techniciens, des journalistes, chargés de la com. Et puis voilà, on partage les mêmes professions, donc il n'y a pas de concurrence, c'est les gens peut-être à l'extérieur qui se font leur truc.
2: C'est exactement.
0: Mais nous, on s'en bat les.
2: Voilà.
0: Raisin.
2: Voilà.
1: Ouais.
2: Le kiwi.
0: Ouais. Du coup, pourquoi avoir décroché?
2: En fait, c'était un choix financier. C'est la radio, c'est plus un métier de passion qu'un métier
0: c'est
2: de fortune.
0: Sûr.
2: Donc, vous êtes bien savés pour le savoir. Et à un moment donné, la passion, c'est bien, mais bon, j'avais des compétences autres que celles d'animateur radiophonique et je les ai mis devant pour des projets, tout simplement m'acheter ma maison, donc il fallait que je gagne un peu plus d'argent. Donc
0: Et puis t'épanouir.
2: Voilà, j'ai besoin de poser vraiment ma vie ici, en achetant du foncier, d'une maison et me faire plaisir. Et pour ça, il fallait que je passe dans une case où il fallait que j'ai des revenus un peu plus élevés. Et du coup, j'ai monté ma petite boîte et j'ai réussi. Donc ça y est, j'ai acheté ma petite maison, je suis content.
0: Et tes papas?
2: Non.
0: Non,
2: j'ai pas eu ce plaisir. Je suis beau papa.
0: Ah bah,
2: j'ai
0: papa.
2: Élevé
0: papa.
2: Le fils de ma compagne actuelle, mais j'en suis très fier et très content et j'assume comme si j'étais son papa.
0: Allez, on se le fait avec deux jours d'avance. Bonne fête des pères.
2: Voilà, les papounets.
0: Alors, toi tu le disais, tu es gestionnaire du marché
2: et de Boulari pour l'instant.
0: De Boulari,
2: oui. Sur le Mont d'Or.
0: Sur la commune du Mont d'Or, et tu es là, tu es invité pour nous raconter ce qui va se passer pendant ce grand rendez-vous dont plusieurs communes ici au pays vont vibrer, c'est la fête de la musique.
2: Exactement, la fête de la musique, belle fête d'ailleurs, qu'on aime bien nous mettre en avant, ça tombe bien, c'est un dimanche, moi c'est jour de marché, hein, le dimanche forcément,
0: oui.
2: Et j'ai convié trois artistes, alors je fais venir souvent des artistes qui se produisent régulièrement, au marché, le choix est éclectique, ça passe par tous les styles, reggae, rock,
0: okay.
2: Pop, folk. Là, ce week-end, on aura dimanche matin, on aura Touran qui va nous faire une interprétation de musique rock, mais plutôt ancien, avec des reprises d'Elvis Presley, des vieux morceaux de rock légendaires.
0: Okay.
2: Ensuite, on aura Tevita. Connais, Tev.
0: Oui, bien
2: notre
0: sûr,
2: pote,
0: évidemment.
2: Voilà,
0: oui.
2: Avec sa boîte à tabac et tous ces titres qui ont marqué la chanson calédonienne à son époque. Il va nous les refaire là en live pendant une petite heure. Et puis on finira avec un groupe tahitien qui, ambiance polynésienne, qui viendra terminer cette matinée de 10h30 jusqu'à midi, qui viendront nous faire leurs interprétations tahitiennes, ukulélé, etc. Donc on va naviguer entre l'Océanie, le rock des îles de l'Amérique et le tahitien. Donc vous voyez, ça va être teinté de plusieurs couleurs musicales
0: et
2: tout. Et
0: s'appelait aux oreilles tympans, hein. On a bien compris, tout le monde autour de cette table. Donc ça va plaire eh bien, à tous les mélomanes, à tous ceux qui aiment la musique, ceux qui, voilà, qui aiment se dandiner dès qu'ils entendent de la musique couler. Ça, le marché de Boulari commence à partir de quelle heure?
2: Alors, le marché de Boulari, il ouvre du jeudi au dimanche, de 6h à 13h jusqu'au samedi, et le dimanche de 6h à 12h.
0: Ok.
2: Donc là, dimanche, ce sera 6h à 12h.
0: Ok. Et qu'est-ce qu'on nous propose généralement sur les étals?
2: Alors, le marché de Boulari renaît de ses cendres, parce que ça fait un petit moment quand même qu'il est à la peine, surtout qu'après ce qu'on a connu, donc on était descendu à 5 exposants. Aujourd'hui, on est 11 exposants mensuels, donc on a une petite boutique de friperie, on a une marchande d'épices, on a Boco qui est là, qui fait tout ce qui est vrac, vous voyez.
0: Ah, ça, c'est cool,
2: voilà,
0: ça.
2: Voilà, avec les pommes, les pâtes, le riz en vrac, votre conditionnement vous prenez juste ce que vous avez besoin. Il y a aussi des fruits et légumes, bien sûr, avec beaucoup qui en fait, plus un imprimeur local market qui est aussi là-bas. On a 3 poissonniers, on a Madame le Chanteur, on a Kiwada et on a aussi Joris Cateux qui nous arrive de l'île des Pins et qui fait des plateaux de fruits et mer, écoutez bien, à 5000 balles le plateau.
0: Mais c'est ça, c'est ce qu'on c'est
2: un truc de ouf.
0: On retrouve l'animateur quelque
2: voilà,
0: part.
2: Voilà, c'est un truc de ouf. Il se fait démonter à chaque fois. Là, la fête des mères, il s'est fait démonter. Hein.
0: Ah ouais, alors.
2: Il a passé 4 heures dans sa chambre froide avec une doudoune, un bonnet et presque il travaillait en moufle.
0: Ok. Et comment Kenji, elle nous en parlait un peu de ce plateau mercredi, oui, hein, mercredi. C'était ça. Alors, il y a de la langouste.
2: Alors, il y a en général une langouste, il y a 2 salades de poisson, des crevettes et quelques petits coquillages. Voilà, donc ça. Pour 2 personnes, on mange tranquille, hein, c'est un plateau pour 2, hein, pas au-delà. Mais voilà, pour 5000 balles, pour deux personnes, tu te fais ton petit plateau, t'as pas à faire la cuisine. Et puis t'es peinard et tu manges des produits frais et ça fait bosser nos pêcheurs de l'île des Pins, entre autres, puisque Joris est d'origine de l'île des Pins, que je salue.
0: Ah bah oui, on va saluer les gens cuniers quand même.
2: On va saluer les cuniers.
0: Ouais, et il faut commander à l'avance ce plateau ou pas?
2: Alors oui, je vous le conseille.
0: Surtout pour la fête des pères, parce que bon, on va se réunir en famille.
2: C'est ça. Tu veux que je balance un numéro de téléphone ou quoi?
0: Ouais, ce serait bien. Allez, ce serait bien, Oli.
2: Voilà, et je t'envoie ça tout de suite. Voilà, donc ouais, plateau de frimaire extra frais, il est fait minute. Enfin, il travaille très bien. C'est l'ancien, pour info, c'est quand même l'ancien chef du méridien de l'île des Pins.
0: Ok.
2: Voilà, donc c'est quelqu'un qui a des compétences.
0: Voilà. Hein, et puis il connaît ses produits, sait quoi mettre dans l'assiette.
2: Voilà, il n'a pas été improvisé dans le domaine.
0: Ouais.
2: Et alors... il va pêcher. Voilà, donc je vous invite à appeler Naya qui au 72 00 80.
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2: C'est ça, que j'ai pas le
0: nom. Alors moi non plus.
2: Pas un truc.
0: On n'est pas sortis de l'auberge tous les deux. Alors oui, c'est bien ça. C'est 72 00 80.
2: C'est ça. Voilà, vous appelez pour réserver au plateau.
0: Pardon, excuse-moi.
2: Et vous verrez, vous serez pas déçus.
0: Alors c'est vraiment du live et on est sur la boîte à partage où justement ce créneau permet eh bien de glisser les petites infos qui des fois passent à l'as parce que on n'est tellement pas submergé par toutes les informations qui circulent sur les différents réseaux numériques, plateaux et autres, que des fois, y a des choses qui passent un peu à l'as. Donc la boîte à partage sur Jido, ça sert à ça.
2: Et d'ailleurs, je peux en profiter pour passer une petite annonce. Si vous avez envie de vendre vos produits vivriers, si vous avez votre champ, si vous avez une activité et que vous voulez vendre vos produits au marché de Boulari, si vous avez la patente qui correspond bien sûr à votre...
0: Ah, il faut une patente.
2: Ou alors, soit la carte de pêche pour les pêcheurs, soit la carte agricole si vous avez un terrain qui est reconnu par la chambre d'agriculture. Vous avez dans ce cas-là une carte agricole qui vous donne accès donc à la vente des produits frais.
0: Okay.
2: Donc soit carte de pêche, soit carte agricole, soit la patente de vendeur de fruits et légumes, voilà, qui coûte pas cher entre autres, hein, c'est vraiment un des prix tout à fait raisonnable. Bah, vous pouvez venir au marché de Boulari, exposer, vendre vos produits.
0: Oh,
2: on peut vous fournir un tivoli si vous êtes en galère de matériel, on peut vous prêter une table sur les premiers marchés, table, chaise, on peut vous prêter tout ça, on peut vous le fournir et en plus c'est monté. Et ça coûte rien, ça coûte 2100 balles à l'intérieur du marché de Boulari, exposé, vendre vos produits.
0: Oh,
2: on peut vous fournir un tivoli si vous êtes en galère de matériel, on peut vous prêter une table sur les premiers marchés, table, chaise, on peut vous prêter tout ça, on peut vous le fournir et en plus c'est monté. Et ça coûte rien, ça coûte 2100 balles à l'intérieur du marché, le samedi et le dimanche, et 1940 francs en extérieur sous tivoli.
0: Oh, c'est cool.

Un bonjour à tous. Une musique de JVDK Sensation pour Nipu Kutembo Soweto, c'est de la part de Y, dit l'Indien, et Nick. Oui, faut pas dire des gros mots. Merci Kanaki.

Alors, on n'envoie pas des faux gros mots comme ça, là. Hein. Allez, on n'envoie que de la bonne vibes. Dédicace à Jean-Pierre de la part de Sony. Courage, mon loulou, vivement la fête des pères. Je te kiffe, Yava. Un bon courage aux rouleurs. Ah oui, faites attention les routes. Ah oui, une belle fête des pères pour ce week-end. Bon, la fête des pères, c'est tous les jours, hein. Allez pour les papas.

jusqu'à 10h, 11h, 10h, il est 10h53, jusqu'à 11h, le standard du 3002 est ouvert. Bon courage à Stan et non de la part de Ivan, Reba, Sanato et Yowena. On vous aime, mes deux petits cœurs en or.

Allez, pour les derniers messages, Stan et Nonon, je vous attends à Thio en tout cas. En cas où vous venez casser du bois, c'est Woena et Rebas, Paxador, mes deux petites étues de la mine, Yava, Yopoyo. Yopoyo qui repart avec une carte liberté. Allez pour le 86 et la bande du côté de la mine. Bon courage encore à tous ces rouleurs.

Allez, j'aimerais partager avec vous un mot, la détermination. Et au travers de ce mot, il y a une citation qui va avec, une citation, une phrase qui va avec. Alors, la détermination, directive prise par l'état de conscience, état d'être d'une personne à se donner les moyens, à les déterre pour tous et toutes. C'était Gianni ce matin qui a eu le plaisir d'être avec vous pour la lecture de vos messages, vos dédicaces, vos titres musicaux, vos SMS. Nous, on se retrouve demain, c'est le week-end, alors on se retrouve lundi avec la bonne humeur, les bonnes vibes, les mêmes ondes, les mêmes ambiances musicales, musicaux.

Merci pour la fidélité de votre écoute sur les ondes de la radio Jido, la radio de Kanaki. Et pour la suite, vous retrouverez le canal info, le radio service avec la lecture des avis de décès, les avis de décès, les communiqués.

À 11h30, les titres et le journal à midi. Alors, on se souhaite une très belle après-midi à toutes et à tous. Un bon appétit à ceux qui passent à table, à ceux qui sont dans la réflexion. Bon courage. Et que la paix soit avec nous et vous. N'oublions pas, nous sommes des vaillants et des vaillantes. Bon week-end à tous.